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1: Oula. Faut que j'envoie ces lettres. Faut que je rappelle mon père d'abord. Faut que je prévoie cette fête que j'ai promis de faire pour le disque d'or. Faut que je pense à l'été. Trouver des colos pour les gamins, demander quand est-ce que je les ai. Et puis pour qu'ils voient leurs cousins, faut que je sache ce que mes sœurs ont prévu. Elles vont me dire qu'elles me l'ont déjà dit. Je vais répondre oui mais que je sais plus. Puis faudra que je pense à samedi. J'aimerais les emmener à la mer, loin de ces humeurs grisâtres. Et dimanche on ira voir mon père, on regardera le match tous les quatre. Pour ça faut que je l'appelle d'abord lui, puis cette fille à qui j'avais promis. Déjà il y a 5 jours que demain je la contacterai c'est certain. Et que je lui donnerai mon avis sur ce truc là qu'elle a sorti. Un podcast sur les interdits que j'ai trouvé d'ailleurs très bien. Et puis faut que je poste un beau contenu, je sais pas, un truc nouveau. Et vu le temps que je passe dessus, beaucoup trop peu pour que ce soit beau. Ça va être nul et le pire, c'est que je vais réussir à trouver un autre que moi, à qui en vouloir pour ça.

côté de ça, il y a le silence de mes amis, à qui j'ai renoncé par amour, et qui me rappelle qu'aujourd'hui, je n'ai plus ni elle, ni le temps pour ne serait-ce que les reconquérir. Et puis, plus on vieillit, moins on comprend les gens qui nous entourent. Plus on vieillit, moins on comprend, tout court. Alors il y a l'amour des enfants, avec ça, tu manques plus de rien. Moi, je les aime tellement, justement, que j'ai tout le temps peur de pas faire bien. Faut dire qu'on parle des blessures faites par le regard d'un père. La moitié des gens malheureux sur cette terre le sont de cette manière. À quoi sert vraiment l'exigence ? Pourquoi on souhaite être excellent quand on voit dans quelle déshérence se retrouvent les génies souvent? Moi je voudrais leur apprendre à être heureux avant d'être brillant. Je voudrais leur apprendre à être heureux souvent, souvent. Mais ce que je veux pour eux, ce que je veux, c'est bien moins important que ce que je suis. Les gamins, c'est faites ce que je fais, pas faites ce que je veux, encore moins faites ce que je dis. Dans ce cas-là, tant mieux pour la musique, tant mieux pour l'énergie, tant mieux pour les envies.

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1: Celle-là, je l'ai écrite à 18 ans, je vous dirai pas pourquoi. Hein.

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0: Donc je rentre. Non, je redescends les escaliers.
1: Voilà, c'était la musique rigolote.
2: Yeah. Génial.

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2: Et bonjour à toutes et à tous, bienvenue dans votre matinale de ce mercredi 27 mai. Une matinée déjà très douce sur l'Ariège après plusieurs jours de chaleur particulièrement précoce pour la saison. Le soleil d'ailleurs devrait encore largement dominer aujourd'hui avec des températures estivales qui pourraient dépasser les 30 degrés localement cet après-midi. Donc pensez bien à vous hydrater et à éviter les efforts aux heures les plus chaudes. Dans l'actualité ce matin, on parlera à Pamiers du parc nautique Neptunia qui se prépare pour l'été après plusieurs mois de réaménagement et de modernisation. On abordera également le nouveau succès pour les collégiens de Pierre Bayle, victorieux pour la troisième année consécutive du challenge Eco Green Energy. Et enfin, de la voie verte entre Saint-Girons et Saint-Lizier qui connaît déjà une fréquentation record quelques semaines après sa rénovation. Et puis autour de 9h, nous parlerons également des Nuits des Forêts 2026 avec l'invité du jour, l'association Réveas, autour du site de Brassacou à Pamiers. Et évidemment, un matin ne serait pas un vrai matin sans le point météo avec Morganietto qui arrive très vite. Ce sera juste après ACDC et leur titre, sorti le 28 novembre 2014, issu de l'album Rock of Burst, Baptiste by Fire.

0: Baptiste on fire des ACDC sur Oxygène FM. Tout de suite, le point météo avec Morgane Nieto.
1: Bonjour à tous, voici votre rendez-vous météo local dans votre radio locale Oxygène FM. En ce mercredi 27 mai 2026, c'est toujours un temps digne d'un mois de juillet, voire même d'un mois d'août, qui est prévu aujourd'hui sur nos secteurs. Soleil, ciel bleu et quelques nuages en montagne, voici le menu de votre ciel. Côté vent, ce dernier sera présent autour de 20 à 30 km/h et sera variable. D'ailleurs, il aidera à pouvoir avoir un indice 30 bien connu par les pompiers. C'est quoi l'indice 30? C'est 30% ou moins d'humidité dans l'air, 30 km/h ou plus de vent et des températures de 30 degrés ou plus. Et ben voilà, on a ce cocktail météo favorable malheureusement pour pouvoir déclencher plus facilement des incendies. Les températures, je vous en parlais, elles sont supérieures à 30 degrés. D'ailleurs, elles sont exceptionnelles et sans vouloir être plombant, très inquiétant pour la saison avec des valeurs qui iront de 32 à 35 degrés au plus chaud de la journée. 35 degrés, nous sommes bien au mois de mai à Hauterive et Saverdin, 34 degrés à Mirepoix et Pamiers et 32 degrés à Foix. Pour la suite, demain jeudi, ben c'est toujours le même temps avec un thermomètre historique pour un mois de mai. On sera vraiment sur ce pic de forte chaleur, on pourrait même parler de canicule, des amplitudes thermiques qui sont exceptionnelles pour la saison. Il fera du coup plus chaud demain, d'ailleurs on sera vraiment proche, voire on va battre des records de douceur. Comptez entre 33 à 36 degrés sur le Piémont et la Basse-Ariège, et même des pointes allant jusqu'à 37-38 degrés dans le Lauragais. C'est vraiment des températures que nous avons quand il y a la canicule l'été, donc ce n'est pas normal. À un moment donné, je vous avoue, ça fait des semaines, des années que je fais la météo sur Oxygène FM et je suis vraiment passionné par cette passion qui est la météorologie. Ça me fait plaisir, mais là franchement, une météo comme ça, c'est vraiment très inquiétant. Je veux pas être trop lourd sur mes paroles. Chacun peut peut-être avoir une pensée différente, mais à un moment donné, quand chaque année on a des valeurs de plus en plus chaudes, je pense qu'il faudrait peut-être un petit peu réfléchir et se dire que nous sommes peut-être sur un dérèglement climatique actuellement sur le département, surtout que certains nous diront que la semaine d'avant et même en début de mois, nous avons eu de la neige, nous avons eu du froid, oui, et bien effectivement, c'était un temps peut-être un peu plus proche des normales de saison, on était juste un petit peu en dessous des normales de saison, mais là, nous sommes quand même 15 voire 20 degrés sur certains secteurs au-dessus des normales suivant les moments de la journée. Enfin voilà, sinon, je vous souhaite quand même une belle journée à l'écoute d'Oxygène FM. Et surtout, buvez de l'eau. C'était Morgane Nieto de Météo 09.

Et merci Morganetto pour ce point météo, eh bien sous un signal d'alerte. Hein, et oui, en effet, ce n'est pas normal, cette période. On continue en musique avant de passer au portrait du prénom du jour. Et aujourd'hui, nous fêtons une excellente fête aux Augustins et Augustines qui nous écoutent. On parle de vous dans quelques instants. Tout de suite, Christine and the Queen, A Day in the Water.

0: Et ce mercredi 27 mai, nous fêtons les Augustins et les Augustines. Alors on parle de vous tout de suite.
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0: Augustin et Augustine, ce sont des prénoms issus du latin Augustus qui signifie vénérable, majestueux ou encore consacré, des prénoms anciens portés à travers l'histoire par de grandes figures, notamment Augustin d'Hippone, penseur majeur de l'Antiquité chrétienne, dont les écrits ont profondément marqué la philosophie et la spiritualité occidentale. Côté symbolique, Augustin et Augustine évoquent des personnalités réfléchies, sensibles et posées, avec souvent une dimension de sagesse et de profondeur. Ce sont des prénoms associés à la connaissance, à la transmission et à une forme d'élégance discrète. Longtemps très présents au XIXe siècle, les Augustins ont ensuite connu une période plus discrète avant de revenir depuis les années 2000, portés par le goût actuel pour les prénoms anciens et intemporels. Augustine, plus rare, conserve une touche littéraire et raffinée. Parmi les personnalités, on peut citer Augustin Trapenard, journaliste et animateur culturel français. Et parmi les Augustines connues, on peut citer Augustine Brohan, figure du théâtre français, de la comédie française, ou encore des références historiques liées à Augustin d'Hippone, dont l'influence traverse les siècles et les cultures. Alors, bonne fête à toutes et toutes les Augustins et Augustines qui nous écoutent, à l'écoute d'Oxygène FM ce matin.

0: The Broken, ce titre de Laura Cox sur Oxygène FM. Il est 9h moins 1 minute et c'est le moment d'accueillir l'invité du jour. Et aujourd'hui, cette semaine, on prend le temps de ralentir, de tendre l'oreille aussi vers ce monde vivant qui nous entoure à l'occasion du festival Les Nuits des Forêts qui se tient du 5 au 21 juin. Nous recevons aujourd'hui Réveas, une association qui s'inscrit dans ce festival national installé au cœur du site de Brassacou à Pamiers et qui agit sur de nombreux domaines comme la protection de la biodiversité, l'agroécologie, l'alimentation pédagogique et qui propose des liens entre l'art et la nature. La forêt devient ici un lieu de rencontre, de transmission et d'émerveillement. Et pour nous en parler, nous recevons Hélène de l'association. Bonjour à vous.
1: Bonjour.
0: Alors déjà pour commencer, est-ce que vous pourriez nous présenter l'association Réveas?
1: Oui, alors, l'association Réveas, l'acronyme Réveas signifie Rénovation écologique et valorisation d'un espace apamien solidaire, a été créée en 2019 sur le site de Brassacou, dont l'objectif c'est de préserver la biodiversité sur site, de faire de l'éducation à l'environnement, de l'accueil social, du tourisme rural et des activités grand public, dont la Nuit des Forêts. L'association sur le versant conservation de la biodiversité et éducation est en lien avec l'Association des naturalistes d'Ariège, l'ANASEN, Conservatoire des espaces naturels, et à ce titre, le site de Brassacou est classé

0: sur le plan écologique?
1: Alors, le site de Brassacou a une dimension de 100 hectares aux portes de la ville, sur la rive gauche de la rivière Ariège, face donc à la zone la plus urbanisée d'Ariège, avec la ville de Pamiers et de Saint-Jean-du-Falga, la zone aussi la plus commerçante. En fait, nous sommes situés à 2 minutes, même pas une minute à vol d'oiseau des grands centres commerciaux, Leclerc, etc. Et on est un peu un havre de paix et de verdure. Donc, c'est cet intérêt, la grandeur du site d'un seul tenant, 100 hectares, avec une diversité d'écosystèmes. La moitié du site est en forêt, dont la gestion est laissée en libre évolution. Donc il y a un enjeu aussi d'observation de ces forêts laissées en libre évolution face au changement climatique. Le site est aussi constitué d'une prairie de fauche qui est considérée par les naturalistes et les scientifiques comme une prairie patrimoniale, parce que c'est une prairie relativement jeune, qui a 50 ans, mais qui préserve une biodiversité des graminées notamment, et c'est ces prairies patrimoniales sont devenues assez rares, et c'est par exemple autour de la prairie qu'on a noué des relations avec via la NACEN, avec le Conservatoire botanique, puisque depuis 2 ans il y a eu un brossage sur la prairie pour constituer un capital semencier dans le cadre du projet végétal local. Ce que je veux dire, c'est que ce site de Brassacou, dans la diversité de son écologie, parce qu'il y a aussi 2 kilomètres de bord de rivière, permet à l'association Réveas de nouer des partenariats avec une diversité de structures sur le territoire, que ce soit sur la prairie avec le Conservatoire botanique, que ce soit sur la rivière avec le CIMAR, Migado, que ce soit sur la forêt aussi avec d'autres partenariats. Donc on est une association inscrite sur le territoire, mais en lien avec énormément de structures partenaires.
2: Et alors aujourd'hui, on parle beaucoup de biodiversité. Concrètement, quelles espèces ou quels milieux cherchez-vous à préserver à Brassacou ?
1: Alors, la forêt est typique de ce qu'on appelle les forêts paysannes. C'est une forêt relativement jeune, à part sur certaines zones. Et le site de Brassacou est assez typique aussi de l'évolution des paysages et des activités sur la zone, puisque il y a 50 ans, c'était encore une ferme agricole active, avec sur ce qui est aujourd'hui devenu une prairie, on y cultivait des céréales, et sur le versant où il y a de la forêt, c'était des zones de pâturage. Donc les scientifiques et les naturalistes disent que cette forêt de Brassacou, même si elle est relativement jeune, elle est intéressante parce qu'il y a une grande diversité de feuillus. Ce sont pour la plupart des arbres jeunes, mais avec une grande diversité d'essences. Et c'est ça qui est intéressant d'analyser. Sur la biodiversité aussi, j'ai pas cité également ce qui est typique des bords de rivière de l'Ariège, c'est ces falaises d'argile. Et cette falaise est aussi un écosystème tout particulier. Sur le site est géré avec différents zonages, et notamment sur la partie de la falaise. C'est une zone où on va peu, parce qu'on considère que c'est une zone de quiétude pour les animaux sauvages, et notamment parce qu'il y a un couple de grands-ducs qui niche depuis longtemps, et qui est observé par Néo ou par Lana. Donc il y a donc la biodiversité, elle est intéressante non seulement en regard des végétaux, mais aussi de certains animaux qui peuvent être pour certains sur les listes rouges de avec une nécessité de préservation.
2: Et parmi les actions que vous menez, vous mêlez agriculture et écologie. Alors, comment ces deux mondes peuvent cohabiter ?
1: C'est le propre même de ce qu'on appelle l'agroécologie, c'est-à-dire une agriculture fondée sur la nature. Alors nous, à Brassacou, les activités agricoles, elles se résument à la gestion de la prairie, de cette prairie patrimoniale, avec une fauche tardive, justement, pour préserver la biodiversité des graminées, notamment. Mais il y a aussi des activités agricoles d'apiculture, avec Joanne qui est membre de l'association et qui a une dizaine de ruches, notamment un rucher

0: et pédagogique. Donc, il est très content cette année. Il y a une production de miel assez incroyable parce que justement, sur site, il y a une diversité d'arbres qui fleurissent, d'arbustes. Donc, les abeilles s'y trouvent bien. On y a également Arnaud qui a débuté une activité de maraîchage. Et puis, nous avons aussi installé une forêt-jardin. Alors, ces forêts-jardins, qu'est-ce que ça signifie ? C'est un espace qui se veut productif tout au long de l'année, en tous les cas, avec une diversité de strates productives. C'est sur le modèle des forêts-jardins des agricultures tropicales, mais qui est adapté et qui connaît un certain succès aujourd'hui en France. Donc, on l'a mis en place. On a planté des arbres avec une grande diversité d'espèces d'arbres fruitiers, mais depuis deux ans, comme on a obtenu aussi un financement de la région, notamment pour la mise en place de cette forêt-jardin. Donc, on organise tous les mois des chantiers participatifs et la forêt-jardin a été l'occasion de réunir du monde aussi pour nous accompagner dans la réalisation de cet espace. Cette forêt-jardin, comme d'autres activités qu'on mène sur site, est aussi support d'activités pédagogique pour expliquer l'intérêt de ces activités. Et puis également, on a un jardin vivrier qui est assez conséquent, qui est là aussi support d'activités pédagogiques à l'articulation entre une réflexion sur la manière de produire pour l'agroécologie et les activités de réflexion et d'action autour d'une alimentation durable. Donc on fait aussi des ateliers autour de l'alimentation. Il y a aussi la possibilité de cueillir des plantes sauvages et d'introduire cette question dans les ateliers autour d'une alimentation durable.
1: C'est super en tout cas et ça donne vraiment plein d'idées, de belles initiatives telles que la vôtre. Et d'ailleurs, on vous retrouve sur la programmation du festival La Nuit des Forêts. Donc il s'agit d'un grand festival national consacré à la forêt et au vivant où pendant plusieurs jours, partout en France, des forêts accueillent des événements culturels, artistiques, scientifiques et naturalistes, souvent en soirée ou de nuit. Alors, est-ce que vous pourriez nous raconter l'histoire de ce festival, La Nuit des Forêts, comment il est né ? Il me semble que ça a commencé pendant le Covid, c'est ça ?
0: Oui, alors La Nuit des Forêts, le titre Nuit des Forêts, c'est une association qui a été créée en 2020 dans le but effectivement d'organiser, de labelliser en quelque sorte des événements partout en France. Cette année, il y a 250 événements, dont 3 événements en Ariège qui sont mis en place dans l'objectif effectivement de sensibiliser le public à cette question du rapport au vivant, puisqu'on sait que c'est un enjeu majeur de nos sociétés, de retrouver ce sens de l'envie de nature, de connaître aussi cette nature dans sa diversité. On sait qu'il y a un enjeu auprès des jeunes générations, puisque de nombreuses études invitent à comprendre que y a beaucoup d'enfants qui craignent de s'asseoir dans l'herbe, qui craignent de rencontrer des insectes. Enfin, tous les éléments d'une nature ordinaire, disons, peuvent faire effectivement peur aux jeunes générations. Donc l'idée des Nuits des Forêts est tout simplement de faire rencontrer ces mondes entre des artistes, des scientifiques et des professionnels des arbres et des forêts pour venir dialoguer, rencontrer avec un large public dans le contexte de forêts particulières. Donc à Réveas, on a connu cette association il y a déjà 4 ans puisque nous menons tous les ans depuis 4 ans une activité spécifique au mois de juin autour de cet accueil de public diversifié pour les Nuits des Forêts. Et cette année, donc, nous avons une programmation sur 5 dates, du vendredi 5 juin, 6, samedi 6, dimanche 7, et puis mercredi 10 juin et jeudi 18 juin. Donc, je peux détailler effectivement le programme.
1: Tout à fait, exactement, avec des thématiques différentes selon chaque journée. Alors, il y a la journée du vendredi 5 juin, qui commence avec justement la découverte des ripisylves. Est-ce que vous pourriez nous expliquer ce que ça veut dire concrètement ?
0: Alors, sur Brassacourt, je disais tout à l'heure, on a un linéaire de 2 km de bord de rivière et les scientifiques et les naturalistes indiquent que sur Brassacourt, la ripisylve est en bon état de conservation. Donc, ripisylve, ça veut dire forêt de bord de rivière. Il y a différents types de ripisylve. Donc, nous avons décidé de débuter le programme avec une demi-journée sur la présentation des démarches restauratives autour des ripisylves, notamment dans le cadre d'un programme Natura 2000 que l'association et les propriétaires ont signé avec Migado. Donc cette demi-journée est organisée avec des structures partenaires comme Migado, le CIMAR, l'ANASEN. Il y aura aussi la présence de l'Agence de l'eau, de la DDT. L'objectif est également d'un scientifique Dov Coramblin du CRBE, qui est un laboratoire d'écologie à Toulouse. L'idée, c'est de s'adresser avant tout aux élus, aux techniciens et aux propriétaires de bord de rivière pour réfléchir ensemble à l'intérêt de préserver ces ripisylves, puisqu'elles sont essentielles pour l'écologie des bords de rivière, l'écologie des poissons, mais aussi l'interface entre la rivière et son
1: habitat.
0: Et son habitat, voilà. Donc, on sait que malheureusement, ça fait partie des changements majeurs écologiques, de la destruction de ces ripisylves, alors qu'elles jouent un rôle fondamental, y compris dans la gestion des inondations, etc. Donc, préserver les ripisylves est un enjeu écologique majeur.
1: Et alors, comment on détruit un ripisylve, justement ?
0: Notamment des activités agricoles. Des pratiques de coupe d'arbres jusqu'au bord de l'eau, alors que la ripisylve est un tampon, en fait, en quelque sorte, pour
1: protéger la rivière.
0: Pour protéger la rivière et son écosystème.
1: Mmh. Alors, parmi les autres temps forts, il y a donc d'autres journées avec des thématiques différentes. Est-ce que vous avez envie de nommer un petit peu tout ce qu'on va retrouver ?
0: Oui, alors le samedi après-midi, ça commence à 14h, on aura Laurent Torres de l'Office français des forêts, l'ONF, qui viendra présenter une conférence sur l'importance, l'histoire en fait des forêts françaises. Ensuite, on a voulu donner aussi, on a invité aussi des luthiers du Tarn qui vont venir présenter l'importance qu'ils accordent à la qualité des bois, puisqu'il y a cette question de la préservation de la biodiversité, mais aussi préserver les forêts, c'est aussi travailler avec des professionnels qui peuvent utiliser certains bois précieux pour leurs activités. Donc, il va expliquer comment ils choisissent certains arbres pour réaliser des guitares, par exemple. Ensuite, il y aura un marché des producteurs et des productrices avec la plateforme Super Fermier. C'est important aussi pour nous, dans ce lien autour de l'agroécologie, d'inviter des producteurs à venir présenter et vendre leurs produits du terroir. Ensuite, nous aurons en soirée un concert de Jessica Valverde avec son groupe de musiciennes, percussionnistes et voix. Et puis, il est possible pour tout un chacun de venir bénéficier de la qualité du site, surtout par ses fortes chaleurs, de venir tremper les pieds dans l'eau de la rivière et tout simplement de passer du bon temps, d'observer, d'écouter, de regarder, avec la possibilité aussi de dormir sur place. Il y a une guinguette, donc les gens peuvent manger et passer un bon moment en soirée le 6. Le dimanche 7, le matin, il y a un atelier d'écriture avec Diane Barbe et Catherine Guetta. C'est tout à fait intéressant, c'est un petit groupe avec invitation. Il faut s'inscrire là par contre pour cet atelier, parce que l'idée c'est de partir en forêt et de lire des textes d'auteurs qui ont pu parler de la forêt et de s'immerger pour soi-même être avoir envie d'écrire soi-même un texte et de le partager. Là aussi, il y a possibilité de manger sur place avec une guinguette. L'après-midi, il y a Tristan Guiz du CIMAR qui va venir présenter de nouveau l'enjeu des ripisylves avec une balade le long de la rivière à la rencontre de ces ripisylves. Puis Catherine Delmas de Nature en Occitanie qui viendra expliquer les différents éléments clés pour préserver la biodiversité en forêt. Elle fait partie de l'Observatoire des forêts des Pyrénées-Centrales. Et puis, Ludivine Moreno, qui est conteuse et poétesse, qui va nous permettre aussi là, de déambuler, une déambulation immersive et poétique le long d'un des chemins de la forêt de Brassacou. Ensuite, nous passons au mercredi 10 juin, où il est possible dès le matin de venir participer à un chantier collectif pour la réhabilitation d'un verger ancien. Et puis l'après-midi, en lien avec l'Association des naturalistes d'Ariège, Florian Iglesias, qui propose deux temps d'animation en direction des jeunes enfants, à partir de 6 ans, de 14h à 16h, et puis de 16h à 17h pour les tout-petits, de 0 à 6 ans, c'est vraiment les tout-petits, donc une animation spécifique sur le rapport, le sens de la nature. Et puis, nous aurons Maxence Les Oiseaux, qui est flûtiste et qui, à 17h30, proposera un concert naturaliste de dialogue avec les oiseaux. On a hâte.
1: Magnifique.
0: Et enfin, le programme se terminera le 18 juin, en lien avec l'Estive, le théâtre de l'Estive, scène nationale de Foix et de l'Ariège, avec un comice culturel à partir de 20h, organisé donc, en collaboration avec l'Estive, dans le cadre d'un projet qui s'intitule Identité et ruralité, et autour donc de avec la compagnie La Joie Errante, pardon, qui va proposer donc une intervention débat autour de cette thématique vivre et s'engager pour les territoires ruraux. Et la soirée se terminera par une projection de films sur grand écran en plein air, en lien avec, c'est l'Estive aussi qui l'organise à Brassacou, en lien avec le festival Arbola de Pampelune, donc la projection de films autour d'un projet qui s'appelle Matière Forêt. Et là, je me permets d'indiquer que c'est l'occasion d'initier des premiers liens avec ses collègues espagnols, notamment dans le cadre d'un projet européen que l'Estive coordonne. Et avec l'avenir pour 2027, on continuera l'organisation des Nuits des Forêts et avec, ça sera nouveau pour 2027, l'organisation de séminaires, de rencontres plutôt artistes-chercheurs, parce que là aussi, le regard croisé des chercheurs et des artistes est tout à fait intéressant dans les réflexions sur le vivant.
1: Magnifique. Alors, c'est un festival qui, pour la plupart, est gratuit, mais sur inscription. Donc, je préfère le rappeler ici. Si on a envie de redécouvrir toutes ces journées et retrouver votre programmation, vous avez un site internet, Réveas, c'est ça ?
0: Oui, alors je dois indiquer, c'est surtout pour l'atelier d'écriture du dimanche matin qu'une inscription souhaitée, ainsi que pour l'animation de l'ANA de Florian Iglesias le mercredi après-midi. Autrement, il n'y a pas besoin de s'inscrire. L'ensemble des activités sont gratuites, mais avec une participation libre et consciente, comme on dit, qui est la bienvenue pour participer aux frais de l'organisation d'un tel événement. Autrement, pour les supports de communication, effectivement, il y a le site, mais surtout la page Facebook de Réveas. Et puis, on a essayé de faire un maximum pour diffuser l'information.
1: Voilà. Et vous êtes également répertorié, évidemment, sur le site du festival Les Nuits des Forêts, donc, qui ont également un site internet et qui sont, j'imagine, sur les réseaux Facebook, Instagram. Donc, je rappelle que toute la programmation est à retrouver et se distingue entre la journée du vendredi 5 juin, du samedi 6 juin, du dimanche 7 juin, du mercredi 10 juin et du jeudi 18 juin. Et j'imagine également que dans cette belle programmation, il y a une dimension sensorielle ou contemplative dans ces nuits des forêts.
0: Ah, tout à fait. Le programme est assez dense, mais... entre les différentes animations et puis même pour ceux qui souhaiteraient juste participer à quelques activités, l'idée c'est de venir flâner, regarder, passer du bon temps, s'émerveiller dans cette nature si proche et pourtant si vivante et si riche. Donc l'idée principale c'est ça, de s'immerger dans un site qui est à la fois ordinaire et pour autant merveilleux.
1: Merci Hélène de l'association Réveas d'être venue nous parler donc des actions que vous menez dans le cadre du festival national intitulé Les Nuits des Forêts qui se tient du 5 au 21 juin.
0: Merci.

0: Bohemian Rhapsody sur Oxygène FM. Il est 9h30, l'heure de terminer cette matinale ensemble. Merci à vous de l'avoir suivi. Je vous souhaite à toutes et à tous une excellente suite de journée. Et je vous dis à vendredi matin, car demain, pour des raisons exceptionnelles, il n'y aura pas de matinale. Donc, je vous souhaite une excellente journée et une excellente suite de journée. Et je vous dis à vendredi matin.
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1: Bonjour à tous, voici votre rendez-vous météo local dans votre radio locale Oxygène FM. En ce mardi 26 mai 2026, c'est toujours cette vague de chaleur qui sera d'actualité, avec d'ailleurs des records de douceur pour un mois de mai. Le plus marquant reste celui d'hier à Saint-Girons avec 34,1 degrés contre 32,9 pour l'ancien record qui fut vraiment pulvérisé. Côté ciel, aujourd'hui, ce sera un temps bien sec une nouvelle fois avec un soleil très généreux. Bon voilà, quelques petits nuages de beau temps sur nos massifs, mais globalement ça reste bien sec. Le vent d'autant lui soufflera autour de 30 km/h sur la basse Ariège et jusqu'à 40 km/h sur le Lauragais. Prudence, l'indice 30 très connu des pompiers sera d'ailleurs d'actualité pour l'après-midi. Les températures sont exceptionnelles pour la saison avec des valeurs qui iront de 32 à 34 degrés au plus chaud de la journée, 34 degrés à Haute-Rive et Saverdin, 33 degrés à Mirepoix et Pamiers et quand même jusqu'à 32 degrés à Foix. Pour la suite, ces très fortes chaleurs vont continuer avec même encore un thermomètre en hausse avec des valeurs en moyenne autour de 34 à 36 degrés en pleine. Oui, vous avez bien entendu, on n'est pas en juillet-août, hein, on est qu'au mois de mai. C'est vraiment exceptionnel de telles valeurs si tôt dans l'année avec à nouveau des records mensuels à la clé. Donc il faudra vraiment surveiller tout ceci ces prochains jours. Donc pour suivre l'actu météo du moment, rendez-vous sur la page Facebook Météo 09. Je vous souhaite une belle journée à l'écoute d'Oxygène FM et surtout, buvez de l'eau. C'était Morgan Nieto de Météo 09.

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0: Alinka, merci
1: bravo.
0: Beaucoup.
2: Merci.
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0: plus exactement, les réactions de la police par rapport à votre personnage.
1: Il fut un temps où les policiers ne m'aimaient pas parce que je disais du mal d'eux. Puis, à la longue, ils se sont peut-être mis dans la tête que qui aime bien châtie bien, et maintenant ils me sourient quand ils me voient. Ils ont un faible pour moi, une espèce de tendresse. Ce n'est pas tellement étonnant d'ailleurs, ça. Et puis, vous savez, le public se méprend toujours. Tout est malentendu. Et le public se trompe. Sur Brassens et sur Mariano et sur tout le monde. Et les policiers aussi se trompent. Est-ce qu'ils savent seulement qui est Brassens? Est-ce qu'ils savent seulement que j'ai dit du mal d'eux? Ils doivent confondre souvent, vous savez. On fait beaucoup de confusion mentale à notre époque. On mélange tout. Oui, ben, je me rappelle un jour, c'était sur une route. J'allais très vite. Et je suis doublé par un motard. Un agent motorisé. Et qui me fait signe de m'arrêter. Alors je m'arrête, pas très intimidé malgré tout, parce que je n'avais commis aucune infraction, et puis de toute façon, même si j'avais commis une infraction, ma dignité m'interdit d'avoir peur. J'attends et je vois cette espèce de... Vous savez, les motards me font toujours penser aux Martiens, ou peut-être d'ailleurs la même famille, tout ça. Et ce motard s'approche de moi, très raide, enlève ses gants minutieusement, très lentement, comme une femme du monde qui va demander du thé. Et en arrivant devant ma portière, il enlève ses lunettes, me regarde, me fait un large sourire et me dit: Monsieur Brassens, voulez-vous me donner une dédicace, s'il vous plaît? Alors naturellement, je la lui ai donnée. Puis un autre, celui-là qui avait un sens de l'humour encore plus poussé, c'était à Troyes, au cirque de Troyes. Et je fumais. Je fumais dans un endroit interdit, pas par provocation, parce que je suis assez soucieux du règlement, surtout à cause des pompiers qui sont charmants. Vous savez, j'aime pas faire de la peine aux pompiers. Et un agent s'approche de moi, ça ne le regardait d'ailleurs pas du tout, parce que vous savez que ça concerne surtout les pompiers et les incendies. Et cet agent s'approche de moi et me dit: Monsieur Brassens, il est interdit de fumer. En ce temps-là, je n'avais pas lu le code, je ne savais pas que ça ne regardait pas les policiers. Et je m'arrête de fumer. Alors le policier s'en va, et puis se retourne avec un sourire et me dit: Vous ne nous faites pas de cadeau, il n'y a aucune raison pour que je vous en fasse.
2: Choisis celui-là maintenant. Au marché de Brive-la-Gaillarde, à propos de bottes d'oignon, quelques douzaines de gaillardes se crêpaient un jour le chignon. 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Dès qu'il s'agit de rosser les cognes, tout le monde se réconcilie. Or, ces furies, à peine si j'ose le dire tellement c'est bas. Non. Oui, je croyais que c'était déjà fini. J'allais me coucher. Attends. Or, sous tous les cieux sans vergogne, c'est un usage bien établi. Dès qu'il s'agit de rosser les cognes, tout le monde se réconcilie. Des furies. Quoi? Mais non. Merde, on va en prendre une autre, puis on prendra après. Oh, mais merde, je ne me rappelle plus le truc. Or, sous tous les cieux, sans vergogne, c'est un usage bien établi. Dès qu'il s'agit de rosser les cognes, tout le monde se réconcilie. Ces furies, oui, c'est ça, bien merde, le savais. Ces furies, perdant toute mesure, se ruèrent sur les guignols et donnèrent, je vous l'assure, un spectacle à ces croquignoles. En voyant ces braves pandores être à deux doigts de succomber, moi je bichais car je les adore sous la forme de Maccabée. De la mansarde où je réside, j'excitais les farouches bras des mégères gendarmicides en criant hippipipoura. Frénétique l'une d'elles attache le vieux maréchal des logis et lui fait crier mort aux vaches, mort aux lois, vive l'anarchie. Une autre fourre avec rudesse le crâne d'un de ses lourdeaux entre ses gigantesques fesses qu'elle serre comme un étau. C'était avec leur micro qui monte. La plus grasse de ses femelles, ouvrant son corsage dilaté, matraque à grands coups de mamelle ceux qui passent à sa portée. Il tombe, tombe, tombe, tombe, et selon les avis compétents, il paraît que cette hécatombe fut la plus belle de tous les temps. Jugeant enfin que leur victime avait eu leur compte en deniant, ces furies, comme outrage ultime, en retournant à leurs oignons, ces furies, à peine si j'ose le dire.

0: Bon, allez. Brigadier Salaire, vous enlevez les menottes. Installez-vous, je vais prendre votre déposition. Nom ?
1: Moreau.
0: Prénom ?
1: Yolande.
0: Comme la comique. Profession ?
1: Maraîchère.
0: Vous êtes régulièrement sur le marché de Brive ?
1: Tous les mardis, monsieur.
0: Bon. Alors, racontez-moi tout ça, je vous écoute.
1: Alors, au marché de Brive-la-Gaillarde, à propos de bottes d'oignons,
0: pas trop vite, je note.
1: Quelques douzaines de gaillardes se crêpaient d'un jour le chignon. À pied, à cheval, en voiture, les gendarmes, mal inspirés, vinrent pour tenter l'aventure d'interrompre les chauffourées.
0: Et quoi, les chauffourées?
1: Les chauffourées.
0: La bagarre, je vais mettre. Il y a deux airs.
1: Ouais.
0: Continuez.
1: Or, sous tous les cieux, sans vergogne, c'est un usage bien établi. Dès qu'il s'agit de trosser les cognes, tout le monde se réconcilie.
0: Comment ?
1: Dès qu'il s'agit de trosser les cognes, bah, tout le monde se réconcilie.
0: Ça vous fait rire ?
1: Oui, ça me fait rire. Ces furies perdant toute mesure se ruèrent sur des guignols et donnèrent, je vous l'assure, un spectacle assez croquignol.
0: Poursuivez.
1: En voyant ces braves Pandores être à deux doigts de succomber, moi, je bichais, car je les adore, mais sous la forme de Maccabée.
0: Et allez.
1: De la mansarde où je réside, j'excitais les farouches bras des mégères gendarmicides en criant « Hip, hip, hip, hourra !»
0: Et donc vous avouez.
1: Ben oui.
0: J'espère que vous avez un bon avocat.
1: Alors, frénétique, l'une d'elles attache le vieux maréchal des logis et lui fait crier « Mort aux vaches, mort aux lois, vive l'anarchie !»
0: Ah, elle est fière.
1: Une autre fourre avec rudesse le crâne d'un de ses lourdeaux entre ses gigantesques fesses qu'elle serre comme un étau. Elle a plus grâce de ses femelles ouvrant son

0: Il paraît que cette hécatombe fut la plus belle de tous les temps.
1: Ah ouais?
0: Oh, si vous aviez vu le tableau. Jugez enfin que leurs victimes avaient eu leur content de nion. Ces furies comme outrage ultime, en retournant leurs oignons, ces furies, à peine si j'ose le dire, tellement c'est bas, leur auraient même coupé les choses. Par bonheur, ils en avaient pas.
1: Brigadier, vous me foutez tout ça au gnouf!
2: Bienvenue dans cette émission comme d'habitude. C'est la seconde de cette année 2026, au mois de mai, consacrée à Brassens. Brassens au travers de quelques raretés, interviews, chansons, prolongements, augmentations de chansons, versions différentes. C'est un peu le principe de comme d'habitude. Et pour démarrer cette seconde émission, je vous ai proposé une compilation à la fois d'une interview de Brassens de 1960 avec Luc Bérimont. Je crois que c'était pour la radio à l'époque, où il part de ses relations avec les flics. Vous l'avez entendu. Avec quelques anecdotes assez savoureuses. J'ai prolongé ça avec une version que je vous avais déjà proposée de titre fameux de Brassens, Hécatombe, qu'on connaît plus sous le titre Le marché de Brive-la-Gaillarde. Donc c'est une version en public restreint avec des amis qui a été captée et qu'on retrouve sur disque également. Ça s'appelle, si vous cherchez ça sur des plateformes ou autres ou chez votre disquaire à adorer, c'est Brassens à la Villa d'Est. Et ensuite, cette version beaucoup plus récente de 2021 avec François Morel et Yolande Moreau, une version donc sous forme d'interrogatoire de police. Bon, je trouve que l'idée est assez sympa. C'est extrait donc d'un album de 2021, Brassens dans le texte. Voilà, donc là, on a rencontré l'agent policière, comme je dis souvent. On va changer d'univers professionnel. On va s'occuper et faire un petit voyage en mer avec les marins. Le thème de la marine, donc un poème de Paul Fort que Brassens a adapté. Moi, j'aime beaucoup cette chanson. Et je vous propose trois versions ou trois, on va dire, déclinaisons. D'abord, on va commencer par un poème de Stéphane Mallarmé qui s'appelle Brise marine. Vous allez entendre les premiers vers, c'est La chair est triste. Donc, ça, c'est une expression qu'on connaît. Et donc, c'est Éric Génovèse qui va nous dire ce poème de Mallarmé qui a peut-être inspiré Paul Fort ou tout simplement c'était dans l'air du temps. Ensuite, on va écouter la version de Brassens de La Marine chantée par un groupe que j'aime beaucoup, La Tordue. Ça, vous connaissez, c'est une version publique. Et on va prolonger ça par le texte intégral du poème. Je crois que c'est le texte intégral. Donc le texte de Paul Fort initial, c'est L'amour marin. Et Gabriel Yacoub a eu la bonne idée d'enregistrer ce poème avec l'accompagnement et la composition de Brassens, donc avec tous les couplets. Donc vous allez retrouver, bien sûr, les couplets que Brassens a extraits, mais d'autres qui sont tout aussi savoureux et intéressants. Et je vous propose donc ce voyage qui va durer une petite dizaine de minutes. À tout bientôt.
3: Bonjour.
4: Brise marine. Stéphane Mallarmé. 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Fuir. Là-bas. Fuir. 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

0: J'espère que vous avez apprécié ce voyage marin, cette marine de Brassens inspirée du poème de Paul Faure, L'amour marin, interprété par Gabriel Yacoum. Moi, j'aime beaucoup aussi, au-delà du texte que j'ai découvert, beaucoup l'ambiance sonore, les arrangements qui ont été faits autour de cette chanson par Gabriel Yacoum. Alors, on va changer d'univers après les flics, les marins. Eh bien, on va aller du côté quelque chose de beaucoup plus léger, les bricoleurs. Alors, c'est une chanson qui n'est pas forcément très connue dans le répertoire de Brassens, d'abord parce qu'il ne l'a pas interprété souvent, on ne le trouve pas sur ses disques avec les guitares, les ateliers et tout ça, on le trouve sur des un peu plus rares, et c'est une chanson qu'il a écrite donc, dans les années, fin des années 40, 42-49 c'est situé, et qu'il a proposé à Patachou, Patachou qui l'a trouvé sympa et qui l'a reprise, qui l'a chantée, et là on va écouter donc, deux versions de cette chanson du bricoleur. La première, c'est Patachou qui introduit Brassens avec un petit texte sympa et Brassens chante cette chanson. Donc c'est à la Villa d'Est dont je vous parlais tout à l'heure, là, ce fameux enregistrement, un petit peu captation avec des amis. Et ensuite, vous aurez une version complète de la chanson de Bricoleur avec des couplets pas du tout enregistrés. Et c'est un travail qui a été fait par un artiste qui s'appelle Yves Usureau, Uzureau, si vous cherchez ça. Et là, il est avec Anne Gouraud. Ils ont sorti comme ça toute une série de chansons qu'ils ont retrouvées dans des cahiers et autres de Brassens. Donc, ce n'est pas forcément des versions qui sont validées par Brassens, puisque lui, il a fait un travail ensuite où il a épuré ses chansons. Mais bon, c'est intéressant, on va dire, pour les brassinologues. Donc, c'était en 2022 un album qui s'appelle Brassens, première chanson, 1942-49. Il y a deux disques. Et donc, vous allez entendre une version complète de cette chanson du bricoleur.
1: 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Hein, c'est là où il a fait.
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Vous êtes bien, décidément, de mieux en mieux dans l'émission comme d'habitude, préparée et animée par Paul Sud, votre serviteur. Et vous savez qu'avec cette petite phrase rituelle qui suit le jingle des Zigzazous, on est à peu près à mi-parcours, là on l'a dépassé de quelques minutes, de cette émission, la seconde consacrée à Brassens en ce mois de mai 2026, avec donc quelques raretés, quelques titres bien connus et des versions différentes, décalées, etc. etc. Le principe des émissions comme d'habitude. Et donc, après ces deux versions du Bricoleur, une par Brassens, une par ce duo Yves Usureau et Anne Gouraud, donc version complète de la chanson, je propose de revenir dans un univers bien connu, une chanson un peu plus connue de Brassens, c'est Le Bistrot. Donc là, j'ai été creusé dans mes fichiers, mes archives, etc. Et j'ai trouvé une version où Brassens dit son texte, donc c'est pas une version chantée, mais c'est Brassens qui le dit. Et ensuite, attention, baissez les watts sur votre outil pour écouter cette émission. Vous allez avoir une version punk par les Brassens Not Dead. Alors les Brassens Not Dead, c'est, moi je dirais un groupe de punk, mais peut-être que je n'ai pas la bonne définition. Ça fait quelques années que le disque est sorti. Ils étaient même passés ici en Ariège à

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0: J'étais en train de regarder ton ventre.
1: Mon ventre?
0: Ouais. 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Putain, ouais.
2: Les Brassens Not Dead, un groupe toulousain qui s'est créé dans les années 2000-2004 à peu près. Ils ont fêté leurs 20 ans en 2024. Et avec plusieurs artistes, donc Irwin au chant, Waib à la guitare, l'animateur à la con, Michel à la batterie, Fred à la basse. Et ils tournent toujours sur ce chapitre, sur ce registre-là des Brassens Not Dead. Alors on va changer de registre d'univers. On va réécouter un petit bout d'interview de Brassens. C'était en 1969 avec Jean Ferrat sur l'engagement individuel et collectif. Et surtout, je vous ai choisi cet extrait. Brassens, vous allez l'entendre, explique qu'il n'aime pas trop les chansons efficaces, explicites et autres, et qu'il préfère les versions un petit peu qui remuent, qui font réfléchir un petit peu. Enfin, voilà, vous allez écouter l'interview et on va le prolonger avec deux versions d'une chanson que, pareil, j'aime bien, ce sont toutes les chansons de Brassens, mais il y en a que j'aime particulièrement, c'est Pauvre Martin. Pauvre Martin, pauvre misère. Alors donc je vous propose toujours pareil deux versions. Une version par les Têtes Raides sur scène. Alors moi j'aime beaucoup cette version des Têtes Raides parce que je crois que c'est à peu près les seuls qui respectent cette seconde de silence dans les couplets de Brassens, dans la version enregistrée de Brassens de Pauvre Martin, où quand il creusa lui-même sa tombe en faisant vite en se cachant et s'y étant dit sans rien dire pour ne pas déranger les gens. Dans la version originale de Brassens, réécoutez-la, vous verrez, il y a deux secondes de blanc, magnifique blanc. Moi, je trouve que c'est le plus magnifique blanc silence de la chanson française. Et tous les artistes qui ont repris après cette chanson n'ont pas respecté cette écriture-là. Bon, je trouve ça dommage. Les Têtes Raides l'ont fait. Et ensuite, on écoutera une autre version. Donc, c'est un peu sur le même registre que tout à l'heure avec... La chanson du bricoleur, c'est Yves Usureau, là, qui est tout seul, sur cette première chanson de Brassens. En fait, les versions, des versions originales nous proposent donc une version Martin s'en va au chant. Donc, on retrouve les paroles qu'a choisi Brassens pour la version qu'il a enregistrée, mais d'autres versions, d'une autre façon, une autre écriture de cette chanson magnifique.
3: Moi, tu sais, je n'ai jamais cru aux solutions collectives. C'est une opinion tout à fait personnelle et très discutable. Alors, ne croyant pas aux opinions collectives et ne croyant pas, étant contre personnellement sur le plan de l'esthétique, dans le domaine de la chanson, étant contre l'efficacité, je m'entends. Je ne tiens pas, par exemple, à donner d'explications et à donner une morale, à indiquer les voies que je pense qu'il faut suivre ou ne pas suivre. Je me borne, si tu veux, à donner mes impressions en face de problèmes, même si je ne les traite pas, les problèmes, ils sont implicites, ils sont sous-jacents, pour employer un mot que je n'aime pas beaucoup. Ils sont là-dessous. Alors si tu veux, j'explique dans mes chansons une espèce d'attitude individuelle parce que je te dis pourquoi je ne pense pas que si j'écrivais des chansons, je pourrais être tellement efficace. Je pense être plus efficace, en ce qui me concerne, en faisant des petites chansons qui apportent 4 ou 5 minutes de bonheur. Bon, bonheur est un mot un peu grand, un peu vaste. 4 ou 5 minutes de joie à certains, à pas tout le monde, bien sûr, à ceux qui les aiment. Et j'estime en faisant ça, à des gens qui sont exploités du reste, j'estime en faisant ça n'avoir pas trop démérité. Voilà, c'est... Oui, si je croyais, tu penses bien que si je croyais, je me trompe peut-être, si je croyais à l'efficacité, j'en ferais des chansons, parce que bien sûr, je pourrais les faire. Parce que c'est relativement, ça me serait relativement facile de le faire. Si je ne le fais pas, c'est que d'abord, je ne me crois pas le droit de dire aux gens ceci est bien et ceci est mal, parce que je ne le sais pas tellement moi-même. Et ensuite, parce que je te dis, sur le plan de l'esthétique, moi je ne suis ni un philosophe, ni un sociologue, je fais des chansons, je suis un poète mineur, un poète quand même, un faiseur de chansons si tu veux, et je traduis mes émotions. Je parle pas trop souvent des fleurs parce que je ne sais pas le faire, mais en somme si tu veux, c'est là, un bout de bois, un arbre, un fossoyeur, tu vois, des petits problèmes quotidiens qui rejoignent aussi les autres quand même. Et puis je pense aussi que sur le plan de l'efficacité, on peut être efficace en étant indirect. Si c'est bien connu, oui, si tu dis « jeter la crosse en l'air, camarade » à des soldats, personne ne t'écoute, les militaristes ne t'écouteront pas. On peut, je crois, faire ça par le biais, enfin...

0: Ce qui est intéressant à noter pour cette chanson Pauvre Martin, c'est que Jean Ferrat, avec qui Brassens dialoguait dans l'interview que je vous ai passée juste avant, Jean Ferrat, donc en 1991, a repris dans une chanson qui s'appelle Bicentenaire un hommage à cette chanson Pauvre Martin. Il parle de Pauvre Martin, pauvre misère, avec les ducs et les rois du Bicentenaire. Voilà, on s'approche de la fin de l'émission, donc on va écouter maintenant deux versions d'une autre chanson qui n'est pas sortie du vivant de Brassens, qui était en préparation, donc la musique et les paroles étaient écrites. Elle a été interprétée une première fois par Jean Bertola et elle est reprise régulièrement. C'est La Visite qui parle un petit peu de l'accueil des migrants. Voilà, en tout cas, moi, c'est le sous-texte que j'y vois personnellement. Et cette visite, je vous propose de l'entendre par Yolande Moreau et François Morel. Et ensuite, une version revisitée sur le même thème par un rappeur qui s'appelle L'Inconsolable.
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0: J'aime beaucoup cette revisite de la visite par l'Inconsolable, qui a repris pas mal de titres de Brassens, comme ça, réarrangés, réactualisés au niveau des paroles, mais on garde bien l'esprit de Brassens. Enfin, à mon goût, c'est chouette. Et on termine donc cette série de deux émissions avec un titre. Le titre connu, c'est Une jolie fleur. Mais pour terminer avec Brassens, on va bien sûr aller sur une version différente. La chanson s'appelait dans sa version initiale Le bout du cœur. Vous verrez, les paroles ressemblent beaucoup à une jolie fleur, mais avec quelques différences et surtout des arrangements, une composition totalement différente. Voilà pour terminer cette série d'émissions et je vous propose de nous retrouver pour de nouvelles aventures sur Radio Transparence et Oxygène FM. À très bientôt, par le bout du cœur.
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1: Bonjour à tous, voici votre rendez-vous météo local dans votre radio locale Oxygène FM. En ce mercredi 27 mai 2026, c'est toujours un temps digne d'un mois de juillet, voire même d'un mois d'août, qui est prévu aujourd'hui sur nos secteurs. Soleil, ciel bleu et quelques nuages en montagne, voici le menu de votre ciel. Côté vent, ce dernier sera présent autour de 20 à 30 km/h et sera variable. D'ailleurs, il aidera à pouvoir avoir un indice 30 bien connu par les pompiers. C'est quoi l'indice 30 ? C'est 30% ou moins d'humidité dans l'air. 30 km/h ou plus de vent et des températures de 30 degrés ou plus, et bien voilà, on a ce cocktail météo favorable malheureusement pour pouvoir déclencher plus facilement des incendies. Les températures, je vous en parlais, elles sont supérieures à 30 degrés, d'ailleurs elles sont exceptionnelles et sans vouloir être plombant, très inquiétant pour la saison avec des valeurs qui iront de 32 à 35 degrés au plus chaud de la journée. 35 degrés, nous sommes bien au mois de mai à Hauterive et Saverdun, 34 degrés à Mirepoix et Pamiers et 32 degrés à Foix. Pour la suite, demain jeudi, ben c'est toujours le même temps avec un thermomètre historique pour un mois de mai. On sera vraiment sur ce pic de forte chaleur, on pourrait même parler de canicule, des amplitudes thermiques qui sont exceptionnelles pour la saison. Il fera du coup plus chaud demain, d'ailleurs on sera vraiment proche, voire on va battre des records de douceur. Comptez entre 33 à 36 degrés sur le Piémont et la Basse-Ariège, et même des pointes allant jusqu'à 37-38 degrés dans le Lauragais. C'est vraiment des températures que nous avons quand il y a la canicule l'été, donc ce n'est pas normal. À un moment donné, je vous avoue, ça fait des semaines, des années que je fais la météo sur Oxygène FM et je suis vraiment passionné par cette passion qui est la météorologie. Ça me fait plaisir, mais là franchement, une météo comme ça, c'est vraiment très inquiétant. Je veux pas être trop lourd sur mes paroles. Chacun peut peut-être avoir une pensée différente, mais à un moment donné, quand chaque année on a des valeurs de plus en plus chaudes, je pense qu'il faudrait peut-être un petit peu réfléchir et se dire que nous sommes peut-être sur un dérèglement climatique actuellement sur le département, surtout que certains nous diront que la semaine d'avant et même en début de mois, nous avons eu de la neige, nous avons eu du froid, oui, et bien effectivement, c'était un temps peut-être un peu plus proche des normales de saison, on était juste un petit peu en dessous des normales de saison, mais là, nous sommes quand même 15 voire 20 degrés sur certains secteurs au-dessus des normales suivant les moments de la journée. Enfin voilà, sinon, je vous souhaite quand même une belle journée à l'écoute d'Oxygène FM et surtout, buvez de l'eau. C'était Morganietto de Météo 09.

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0: Bonjour à toutes et à tous. Aujourd'hui, on reçoit dans le studio d'Oxygène FM Vanina Leroux et Valérie Guillaudot de la télé Buissonnière. Bonjour à toutes les deux.
1: Bonjour.
0: Donc vous êtes ici pour nous parler de différents films, on va en parler plus tard. Mais pour commencer, est-ce que vous pourriez nous rappeler ce qu'est la télé Buissonnière, ce que vous y faites, vos différentes missions tout au long de l'année?
2: Alors, la télé Buissonnière, c'est un média participatif en Ariège. On fait des documentaires un peu partout sur le territoire, du Couserans à la Haute-Ariège, en passant par Pamiers, et un peu partout, on essaye d'être présente le plus possible. On adore aussi donner la caméra aux personnes concernées pour qu'elles se racontent elles-mêmes, donc on a une démarche participative le plus possible.
0: Et alors, où est-ce qu'on peut vous écouter? Où est-ce qu'on peut vous retrouver?
1: On a un site internet qui s'appelle latélébuissonnière.org. Vous pouvez nous retrouver sur les différentes plateformes. Et ensuite, on fait beaucoup de projections. Donc, 3 fois par mois, on va faire des projections dans des cafés, dans des cinémas, dans des salles des fêtes, dans différents lieux, même en montagne, dans des granges des fois, en plein air. Donc aussi, on a fait pas mal de projections plein air. Et à Pamiers, effectivement, on a une démarche qui a commencé il y a aussi 10 ans, puisqu'on est venu depuis le début de la politique de la ville, cette démarche de développement des quartiers qui va de la Gloriette au cœur de ville. Et on a travaillé sur principalement ce qu'on appelle des radioscopies d'un quartier par ses habitants, où on prend le temps d'aller faire du porte-à-porte, de rediscuter avec les gens. C'est un projet de médiation par l'audiovisuel afin de faire remonter la parole des habitants. Et suite à ce mois de porte-à-porte, on travaille sur des projets de films qui ont été proposés par les habitants, dont aussi pas mal de films qui sont faits avec des groupes de personnes, enfants ou adultes. Donc, on en a fait beaucoup. Donc, il y a plein de films qui sont accessibles, libres de droit, sur Pamiers, que vous pouvez trouver sur le site assez facilement, parce qu'il y a même une petite carte géographique et vous voyez tous les films qui ont été tournés, même selon la rue où ça a été tourné. Et voilà, donc on continue de faire ce travail-là encore aujourd'hui, en ce moment même.
0: Donc la télé Buissonnière, est-ce que c'est une association ?
2: La télé Buissonnière, c'est le nom du média et elle est portée par l'association Caméra au Point, qui rassemble un collectif de 8 réalisatrices.
1: C'est une association qui existe depuis 25 ans maintenant. Et à côté de la télé Buissonnière, on fait aussi beaucoup d'ateliers. On intervient dans les milieux scolaires pour faire de l'initiation audiovisuelle et apprendre à découvrir cet outil d'expression que peut être l'audiovisuel.
0: J'aime quand tu j'aimes, c'est le nom du documentaire sonore que l'on va diffuser dans quelques instants. Peut-être pour commencer, une présentation du GEM, qui est quand même le groupe d'entraide mutuelle situé à Pamiers, qui accueille les personnes autistes et qui leur permet de se retrouver, d'échanger et de développer du lien social en toute sécurité et sérénité.
1: Oui, je pense que plus largement, ils accueillent des gens en fragilité psychique. Donc ça peut être de plusieurs ordres, les besoins des usagers du GEM. Mais effectivement, c'est toujours des lieux qui sont... il y a de l'activité sociale, il y a des professionnels, mais ce qui est intéressant, c'est aussi de l'autonomie, le travail sur l'autonomie, puisque les groupes d'entraide mutuelle, alors on fait plusieurs films dans toute l'Ariège avec les groupes d'entraide mutuelle, ils s'auto-organisent. Donc c'est-à-dire que c'est vraiment les gens qui, les usagers qui décident de leur programme, plus ou moins, c'est toutes les dynamiques associatives, elles sont plus ou moins développées selon les endroits, mais puis selon les périodes, il y a un moment où les noyaux durs associatifs ils sont moins importants, mais c'est vrai qu'il y a cet état d'esprit autonome. Magali Chaplan, qui a suivi du coup le groupement, le GEM en 2025, avait fait tout un travail sur l'accueil d'urgence de Pamiers, autour du 115. Et c'est vrai que leurs locaux étant juste à côté, il y avait eu des rencontres, des échanges et l'envie de travailler pour les uns avec les autres. C'était est arrivé à ce moment-là. Donc là, on a à la fois s'imprégner, rentrer dans l'association, partager des temps de vie avec eux et puis essayer de réfléchir avec eux sur qui les motivait. Alors cette année-là, il y avait aussi un grand projet culturel. Vous pouvez aussi retrouver cet autre film sur le site de la télé Buissonnière. Voilà, J'aime quand tu j'aimes, c'est un film du printemps qui avait été fait au sein même de l'association avec le groupe Apaméen.
0: C'est à découvrir tout de suite sur les ondes d'Oxygène FM. J'aime quand tu j'aimes.

0: Vous portez quel âge?
1: J'ai 29.
2: On est allé en Corse, en Aveyron, en Espagne, en Ardèche. Moi, j'y étais pas, mais ils ont été à Seignos. En fait, on va de partout, quoi. Surtout dans la France, mais on peut faire quelques pays voisinage.
3: Ça le fait rêver.
4: Enfin, pas agence de voyage. En fait, nous sommes un GEM, pas une agence de voyage.
2: Eh ben, elle m'a posé des questions, moi, je réponds.
4: C'est bien, James.
5: Justement. C'est ce qu'il faut.
6: On fait un voyage par an.
2: Je dirais qu'on les a préparés au mois de mars. On a fait 2-3 réunions et là, on a calé la dernière mercredi. Et on part à 13h et après, on va profiter des vacances. On va faire des activités un peu chouettes. Il y a l'aquarium, le Fort Boyard, des petits marchés, des balades.
7: Une peine à la vie.
8: Mais je suis co-président du GEM depuis cette année. J'ai eu envie de m'investir. On a eu une période l'an dernier où il y avait un peu des conflits, tout ça. Et j'ai eu envie de m'investir pour participer et essayer que ça se passe le mieux possible. Donc, pourquoi je suis arrivé au GEM ? Eh bien, parce que je vais au CMP deux fois. Il y avait une affiche que je trouvais assez bien faite où on voyait un poisson rouge dans un bocal tout seul et de l'autre côté, plein de poissons rouges dans un autre bocal. Et il disait de ne pas rester seul dans son coin et de venir rencontrer ceux du GEM. Et voilà, moi, dans la vie un peu courante, avec des problèmes psychiques, j'ai eu beaucoup de problèmes de vie sociale depuis la fin du collège. Et de voir du monde au GEM, dans une ambiance bienveillante et tout ça, ça m'a permis de reprendre un peu pied dans la vie, de revoir du monde. Et voilà, et d'enclencher tout ce qui s'enclenche derrière, retrouver du travail. Là, j'ai rencontré ma copine au GEM. Ça a permis de construire une vie à côté aussi avec tout ça. Parce que c'est vrai que la solitude, avant, pesait beaucoup quand même.
2: Alors là, on est entré, on a préparé une salade de concombre à la grecque. En plat, on a préparé de la moussaka. Et en dessert, on a préparé une charlotte aux fraises. Et après, une fois que c'est tout préparé, on se met à table et on mange tout ce qu'on a préparé. Il y a des trucs, c'est quand même dur, mais dans l'ensemble, c'est facile et c'est bon ce qu'on mange. Parce que c'est du fait maison.
6: Ouais, j'ai fait des petits plats, on est en train de pouvoir se servir avec l'autre plat. Hein.
8: C'est les adhérents de l'association qui constituent le bureau du GEM. On est 6 membres du bureau, donc 2 coprésidents, 2 co-trésoriers et 2 co-secrétaires à se réunir régulièrement et un conseil d'administration plus large aussi. C'est aussi pour ça qu'on est 2 à chaque poste, c'est que ça permet, s'il y en a un qui n'est pas bien, qui n'est pas là, qui est hospitalisé ou quoi, ça permet d'avoir quelqu'un qui puisse être là à sa place.
9: Je me suis fait dire, on m'a élu secrétaire, je l'ai fait pendant 1 an et demi. Et je trouvais que c'était très bien, ça permettait de s'investir à l'association, à faire le compte rendu des réunions, tout ça, et après le mettre sur ordinateur.
8: Joël, il a des facilités pour écrire, il écrit beaucoup de poèmes, ouais. De choses comme ça, il aime beaucoup écrire.
10: On va mettre dans le sac.
2: Plaisir. Moi, t'as pas besoin de faire, c'est pour le café.
4: Ouais.
2: Alors, tu vois, là, un paquet, c'est 9,70 €. Je te donne 30 centimes, tu me donnes 10 euros.
4: Donc, je te donne 10 et tu me donnes 30 centimes. Ah, c'est en plus un billet. Le billet de Damien.
11: Ça fait combien de temps que t'es trésorière ?
4: Ça fait, je crois que ça fait 5 ans. Il y a une année où j'ai fait un remplacement, donc 6.
11: Ah oui, ok, t'es
4: revenu.
11: Écoute,
4: t'es
11: commencé à
4: trouver là. Ouais, ça va, force. Ah, mais en fait, non, c'est pas un reçu qu'on aurait dû faire, c'est une facture.
8: Après, tout le monde n'est pas forcément malade. Hein. La base du GEM, c'est des gens seuls qui veulent voir du monde. Et après, il y a aussi, on est quand même pas mal, avoir des problèmes psychiques. Bon, moi, c'est plutôt psychotique. Après, je sais pas, on parle pas forcément toujours en détail de nos pathologies chacun aux autres. On essaye de... Voilà, c'est le GEM, oxygène et partage. Donc là, on vient pour l'oxygène et laisser ça un peu de côté, quoi.
9: En 43 ans et demi, j'ai écrit 5200 poèmes. Après, moi, je compte pas les brouillons, parce que des fois, je faisais des brouillons de 1 à 33 brouillons pour faire copie, pour faire un poème bien écrit.
0: De ce massif de roc, une rivière coule, s'infiltre autour des blocs, comme un bruit des ferles. L'écume bouillonne, argentée dans le froid, le débit bas donne, imagine pourquoi. En quelques minutes, une intermittence, l'eau grandit, c'est bruite, comme une insolence.
1: Moi, je suis à l'aise. Tu vas tout faire de cette couleur ? Tu mets une autre peinture par-dessus, ça va se mélanger.
12: Ah,
1: c'est pas grave.
12: Ben, c'est du vert, donc ça restera du vert normalement.
1: Je voudrais que tu prennes un petit peu plus de peinture. Et un petit peu plus d'eau. Non, parce que tu vas repasser l'autre couleur sur le scotch.
12: Ok.
1: Comme ça, ça fera jaune dessous, mais c'est pas grave.
12: On essaye.
13: Bon, on essaye, oui.
2: Ça devrait le faire. Et en rentrant du GEM, moi je pensais pas que ça allait me faire autant de bien. Parce que quand l'hôpital de jour m'ont dit je vais au GEM, j'ai dit c'est quoi le GEM? Je pensais que c'était un musée, moi déjà à la base. Et en fait, non, c'était une association comme l'hôpital de jour, mais un mieux, quoi, parce que l'hôpital de jour, on va pas y rentrer dedans, mais ils nous infantilisaient. Et le GEM, justement, on est plus en autonomie, tu vois.
13: Responsabilisé, ouais.
2: Voilà, c'est ça. Et c'est pas mal. Si on a envie de fumer une clope, on fait une clope. Si on a envie d'aller voir le portable, on va voir une bleue portable. Alors qu'à l'hôpital de jour, c'est pas ça du tout, quoi.
13: Et à l'école, l'hôpital de jour, j'ai l'impression. Il y a les règles à suivre et nous, on est les enfants qui doivent suivre les règles.
2: J'ai rencontré Mélodie qui m'énerve, je la considère comme une grande sœur. Pareil pour Jessica. Après, j'ai d'autres amis. Je les invite à la maison, des moments ceux qui m'invitent. Enfin, on a une vraie complicité. J'aime de. Peut-être pas de lien famille, mais de lien assez proche quand même.
1: Et surtout, pensez qu'il n'y a aucun jugement sur ce que vous faites. Je bande les yeux. On se laisse porter par la musique. Une musique toute douce.

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1: Ça m'énerve.

0: Et maintenant, j'enlève mes yeux bandés. J'enlève mon bandeau.
1: J'enlève le bandeau pour poser ça.
0: J'enlève le bandeau, merci.
2: Quel dommage.
0: Qu'est-ce que ça vous inspire? Voilà, il y a du monde là. Là, il y a beaucoup de monde.
1: Soupir, ça me rappelle quand j'avais 3 ans peut-être.
0: Ah bon?
1: Et encore, je dessinais mieux
0: ça. Qu'est-ce que ça t'inspire tout ça?
1: Le soleil, l'avion.
0: Ça, c'est le sable?
1: Oui, ah oui, c'était le sable, c'est vrai.
0: Oui, j'ai remarqué, le soleil.
3: Moi, j'aime beaucoup faire des activités manuelles. J'ai du diamond painting, de la peinture sur verre, du tricot, des... Enfin, je fais pas mal de choses, en fait. Là, j'ai pas tout en tête. Et ça me fait du bien. Je sais pas comment expliquer, mais pendant que je fais ça, je pense pas à mes problèmes, en fait. Et ça me fait du bien de créer des choses et de me dire après, ah ben ça, finalement, c'est pas si moche que ça. Donc ça fait du bien, quand même, de se dire, j'arrive à faire quelque chose. Donc voilà. Ben, moi, j'ai un trouble de la personnalité borderline. Donc je saurais pas trop expliquer en quelques mots ce que c'est. Mais ça m'a beaucoup empêché de vivre. J'ai été pas mal seule. Après, avec j'ai une hypersensibilité émotionnelle et aussi sensitive, donc sensorielle. Et franchement, ça m'a beaucoup aidé. Il y avait avant le j'aime et après le j'aime. Tout est différent maintenant. C'est pour ça que je ne veux pas quitter le j'aime, jamais. Jamais, jamais.
1: C'est tout ce que j'ai trouvé.
0: Et pourquoi cette phrase du coup, Mélo?
1: Parce qu'on a essayé de peindre des trucs de nature, c'était des phrases un peu de nature.
0: Est-ce que c'est pas aussi toi ta confiance un peu dans l'être humain qui est un peu abîmé et
1: ouais.
0: Tu te retrouves aussi dans le lien avec la nature?
1: Ah, c'est sûr que je m'entends mieux avec les chats qu'avec les humains.
0: Et pourtant tu dessines des cœurs.
1: Ouais.
0: Donc t'es pleine d'amour quand même.
1: Je vais rajouter une autre couleur peut-être.
0: Tu veux pas une autre couleur?
4: Non, c'est vrai, c'est rigolo. J'arrête.
0: Alors, je comme.
1: T'as plus envie?
4: Non, je crois que ça va stresser pour ce moment.
0: Ça va te stresser. Ouais,
1: parce qu'il y a un résultat qui n'est pas.
4: Non, c'est pas.
1: C'est pas l'aise avec la peinture.
0: Ça te charge?
5: Ouais, c'est pas mal, comme Mélo a dit, ça peut faire des trucs assez sympas sans s'en rendre compte. Et moi, je trouve qu'il y a des tabous qu'elles ont fait, les filles, c'est formidable.
0: C'est toujours cette histoire de vouloir faire joli.
4: Ouais.

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1: J'aime quand tu j'aimes, c'est le documentaire sonore que vous venez d'entendre sur nos ondes. Nous sommes toujours avec Vanina et Valérie de la Télé Buissonnière pour nous présenter ces différents documentaires qu'ils réalisent tout au long de l'année. Et un petit mot peut-être pour terminer cette écoute.
2: Magali a travaillé comme toujours, ça met toujours du temps à faire émerger la parole, surtout que là il y avait quand même de la pudeur à parler des problèmes psychiques que rencontraient les personnes qui ont été interviewées. Mais en y allant doucement, d'abord sans matériel, puis ensuite en introduisant doucement la caméra, elle a réussi à obtenir ses témoignages. Et elle a obtenu une matière assez riche au final, puisqu'il y a un deuxième film. Initialement, ce n'était pas prévu, mais il y a un deuxième film qu'elle a réalisé, qui s'appelle Folie douce, qui, elle, concerne plus une journée de rencontre entre plusieurs J'aime d'Ariège, qui a rassemblé du coup plusieurs groupes à Lavelanet autour d'une création du coup autour de la peinture. Et donc voilà, il y a ce deuxième film, donc si ça vous intéresse, vous pouvez le retrouver toujours sur notre site internet, latélébuissonnière.org.
1: Merci à toutes les deux, Vanina et Valérie, d'être venues nous présenter ce documentaire sonore, J'aime quand tu j'aimes.
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0: Aujourd'hui, on reçoit donc les invités du jour dans notre studio et on va parler mobilité douce, autonomie avec les ateliers Cyclopathe, une association située à Pamiers qui remet le vélo et la marche au cœur du quotidien et qui prépare l'ouverture d'un atelier d'auto-réparation. On va en parler. Justement, nous sommes avec Jean-Luc Pavio et Vincent Passera. Bonjour à tous les deux, merci d'être avec nous.
1: Bonjour.
2: Bonjour.
0: Pour commencer, est-ce que vous pouvez nous présenter les ateliers Cyclopathe ? C'est une association qui est née en 2020 ?
2: Oui, c'est une association dont la raison d'être, c'est la promotion du vélo au quotidien. Alors le quotidien, c'est aller au travail, à l'école, aux courses, au sport, pour les activités culturelles. Et au départ, notre rôle était surtout militant, c'est-à-dire rencontrer les politiques, les services techniques pour améliorer l'usage du vélo quotidien dans la cité.
0: Et alors, comment elle est née cette envie au départ? Vous êtes vous-même avec les membres fondateurs, on va dire cyclistes. C'est comme ça que vous avez eu envie de mettre en avant, valoriser les mobilités douces?
2: Oui, en fait, c'est né il y a un syndicat. Le syndicat de la vallée de l'Ariège, le SCOT, et qui a créé un plan vélo. Et il a consulté les non-politiques, enfin les citoyens. On a été sélectionnés, je ne sais pas trop comment. Et lors d'une réunion, à la fin de la réunion, on s'est demandé, tiens, est-ce qu'on ne pourrait pas, pendant qu'on y est, créer une association?
0: Et donc c'est de cette envie qu'est né l'atelier Cyclopathe. Aujourd'hui, vous menez différentes actions sur le territoire, vous en avez un petit peu parlé, qui est à l'origine une association un petit peu militante, des lettres ouvertes, valorisation des mobilités douces, démarches auprès des élus et des services techniques des collectivités. Est-ce que vous pourriez nous expliquer un petit peu tout ce que vous faites?
2: Alors, aujourd'hui, notre association, elle a trois axes. Hein, donc, le côté militant, donc je l'ai dit, la rencontre des politiques, des services techniques. Et puis, faire un peu de la publicité. Alors, on profite soit de la Semaine européenne des mobilités en septembre, soit mai à vélo. L'an dernier, on a organisé un ciné, on a organisé un débat, on a organisé, dans le cadre des Journées du patrimoine, une sortie familiale à vélo. Donc on essaye d'être visible, de montrer que ce n'est pas si difficile que ça de faire du vélo. Le deuxième axe, qui date de début de l'an dernier, nous avons créé une vélo-école. Hein, donc c'est vrai qu'autrefois, savoir faire du vélo, une fois qu'on tenait en équilibre, c'était bien. Mais par rapport à il y a 40 ans, il y a 20 fois plus de voitures qui roulent. Et aujourd'hui, ce n'est pas simple de savoir être sur la voie publique en ville et quand on fait du vélo, et notamment quand il n'y a pas d'aménagement adapté. Donc, cette vélo-école, elle touche les enfants, mais aussi des adultes, des gens qui ne se sentent pas à l'aise pour faire du vélo dans la ville. Donc, il y a savoir faire du vélo sur des circuits organisés. Enfin, voilà. Et puis après, relire le code de la route. Et puis après, se trouver en réel dans la cité. Quoi.
0: Alors, quand vous dites vélo-école, c'est globalement une formation de vélo, finalement. On arrive pour apprendre à faire du vélo.
2: Voilà. Et puis, il y a aussi une petite composante de mécanique. Que les gens savent où sont les freins, ou comment on gonfle un vélo, on répare une crevaison.
0: Mécanique d'ailleurs qui va se développer très bientôt puisque vous allez ouvrir un atelier juste en face de la gare, un atelier d'auto-réparation. On va en parler peut-être dans un second temps. Pour vous aujourd'hui, quels sont les freins que vous rencontrez au niveau des personnes qui veulent se mettre à faire du vélo mais qui n'en font pas? C'est quoi les choses qui les empêchent finalement de passer le pas?
2: Bah, le premier frein, il est culturel. Ça fait 40 ans que dans cette ville, dans cette vallée, on favorise la voiture. Tous les aménagements ont été faits autour de la voiture, les supermarchés tout autour, les magasins avec des parkings. Et donc, faut savoir quand même qu'il y a plus de 4000 habitants qui habitent à moins d'un quart d'heure à pied ou à vélo du centre-ville. Et culturellement, les gens, ils veulent prendre leur voiture, ils veulent se garer devant le magasin. On voit le problème, ici on est bien placé, hein. Quand les parents amènent leurs enfants, ils pourraient rentrer en voiture dans la cour du lycée ou la cour du collège, je pense qu'ils le feraient. pourquoi ils ne laissent pas leurs enfants en bas? Ils peuvent finir à pied, les enfants. Mmh. Et donc, il y a vraiment un problème culturel. C'est pas facile de sortir de la voiture. Et le deuxième frein, bien, ce sont les aménagements. Hein. Je vais dire, quand on parle d'un pays idyllique, comme on pense souvent à la Hollande, mais en Espagne, il y a une ville en Galice qui s'appelle Pontevedra, qui est une ville 100% piétonne vélo, hein, de 80 000 habitants. Enfin, 100%.
0: Et puis même quand on regarde Berlin en Allemagne, qui est quand même extrêmement bien aménagée pour une immense ville.
2: Voilà, mais je n'osais pas parler des grandes villes, parce qu'on va toujours nous dire « Ah oui, mais là-bas, c'est grand, ils ont de l'argent et tout. Et, »
0: Ah oui, puis, donc pour remettre un petit peu à échelle.
2: Voilà, oui. Et donc derrière, après, pour lever ces freins, ben, c'est la volonté politique, quoi. Soit on a des élus qui sont convaincus que notre planète, elle chauffe, que nos enfants, ils grossissent, ils font trop de télé, d'écran, de trottinette, ils bougent pas, et que nos glaciers fondent, que ça va pas bien, la planète. Soit il y a une conviction de ce côté-là, en se disant, ben oui, on veut que notre ville soit une ville apaisée, où les gens se bougent, améliorent leur santé... Et le dernier frein, c'est ça.
0: Mmh. Oui, oui. Puis bon, pour le coup, on a aussi l'exemple de Toulouse, qui est plutôt bien située aussi à ce niveau-là, au niveau cycle. Bon, alors pour le coup, c'est pas les mêmes budgets en effet, mais c'est vrai que pour vous, quel est votre regard sur Pamiers par rapport à d'autres villes, on va dire échelle identique.
2: Ce qui manque, c'est, comment dire, il y a eu de belles choses de fait, hein, les voies vertes qui montent sur la route de Foix, celle qui va au Collège Bail, route de Belpech, là, et puis celle qui va longe pour aller au lycée agricole, et il y a d'autres projets, mais quelque part, c'est pas suffisamment ambitieux.
0: Oui.
2: Parce qu'une voie verte, qu'est-ce que c'est? C'est un trottoir, on autorise des vélos à rouler en ville, quoi, ce qui est interdit par le code de la route. Et donc des gens qui sont ce qu'on appelle des vélotaffeurs, qui font de maison de travail, eux, bah, au moment où tous les gosses sont sur la voie verte parce qu'ils rentrent au collège, il ne va pas rester sur la voie verte, il va prendre la route à côté parce qu'il ne va pas perdre 10 minutes. Donc il y a ça. Et puis, je veux dire, il y a eu, on fait partie de la FUB, la Fédération Française des Usagers de la Bicyclette, qui tous les 4 ans fait un sondage sur toute la France qui s'appelle le baromètre vélo, où chaque citoyen peut répondre comment il sent sa ville. Et Pamiers, vous savez, c'est une échelle comme les diagnostics énergétiques des appartements, là, en vert, orange, rouge. Bon, bah, Pamiers est en orange moins. Mmh. Il y a eu 90 réponses, quelque chose comme ça. Et les gens ne se sentent pas du tout en sécurité. Et pas... De toute façon, le test pour savoir si une ville est cyclable ou pas, il est très simple. Vous allez voir des parents qui ont des enfants collégiens ou primaires. Est-ce que vous laissez aller vos enfants à l'école à vélo? À Pamiers, 99% des parents vont répondre non, surtout pas.
0: Ah bah oui, bah d'ailleurs, c'est un vrai problème quand il pleut et que en fait, ça bouchonne. Bah déjà, il faut dire qu'à Pamiers, c'est un sujet hein, quand même, la circulation dans la ville. Mais alors, c'est sûr qu'en plus, en termes de mobilité douce, on n'est pas les plus avancés.
2: Il y a quand même une belle réalisation qui va être inaugurée là au mois de mai. C'est la liaison Pamiers-La Tour du Crieu. Puisque, grosso modo, la Tour du Crieu, c'est une cité dortoir, quoi. Bon, ils vont peut-être pas apprécier que je dise ça, mais il y a énormément de gens qui quittent la Tour pour venir travailler sur Pamiers ou ailleurs. Et maintenant, grâce aux travaux du département, de la mairie de Pamiers, de la communauté de communes, de la mairie de la Tour du Crieu, on pourra aller du cœur de la Tour du Crieu jusqu'à la gare de façon sécurisée.
0: En vélo?
2: À vélo, oui.
0: D'accord.
2: Et donc ça, c'est la recherche, c'est ben, réduire le nombre de bus scolaires, par exemple. Hein, parce que je pense que les enfants vont vite le découvrir. Et puis, s'il y a des gens qui vont travailler dans Pamiers, depuis la tour ou à proximité, ils vont vite découvrir que c'est intéressant. Parce qu'en plus, il y a un point qu'on oublie, c'est le budget d'un vélo.
0: Oui, c'est de ça aussi dont je voulais parler.
2: Il n'y a pas de comparaison possible, quoi.
0: Mais juste avant d'aborder ce sujet-là, mais par exemple, quelles sont les solutions que vous pourriez apporter, par exemple, pour des familles qui travaillent à Pamiers, mais qui habitent dans des villages autour? Comment procéder sans voiture, finalement?
2: Aujourd'hui, dans la situation actuelle, c'est impossible.
0: Oui.
2: Sauf les zones comme la Tour du Crieux, on peut pousser plus loin, on peut aller jusqu'à Saint-Amadou, puis pour les plus sportifs, même Rieux-Croix. Donc tout cela, ils pourront venir travailler à Pamiers en sécurité. Mais après, il n'y a pas grand-chose. Il y aura peut-être quelque chose qui va se développer là, après les travaux de la déviation de Salvaire. Donc il y a un projet qui ne répond pas à nos souhaits, mais qui aura le mérite d'exister. Donc ça pourra drainer une partie de Bonnac-Salvaire. Et puis il y a un projet où le département, c'est la liaison Foix-Pamiers par une voie verte également. Et donc on a eu le trajet par le département, nous l'avons testé. Et d'ici quelques semaines, on va publier ce qu'on en pense de ce projet.
0: D'accord.
2: Qui devrait permettre à pas mal de gens de
0: s'y retrouver.
2: Prendre leur vélo,
0: oui.
2: Mais nous restons prudents parce que c'est pas tout à fait ça.
0: Oui, mais de toute façon, vous avez un grand champ d'action. Voilà, vous faites également des lettres ouvertes. Vous êtes quand même très impliqué au niveau des élus locaux.
2: Oui.
0: Juste pour reparler du budget d'un vélo par famille, comment, voilà, est-ce qu'on pourrait parler de ce que c'est un budget par famille ? Parce que c'est vrai que des fois, ça peut être un frein pour les personnes qui veulent passer le pas, de se dire bon bah il faut acheter un vélo pour les enfants ou pour soi-même.
2: Alors là, on tombe en plein dans notre projet d'atelier d'autoréparation. C'est-à-dire aujourd'hui, clairement, un vélo neuf de qualité, si vous allez chez des vélocistes, des marchands de cycles, effectivement, ça peut monter jusqu'à plus... Si c'est un vélo électrique, on n'en parle pas, mais ça peut atteindre un millier d'euros. Bon, après, il y a des vélos de grande surface et tout, dont la qualité est peut-être parfois un peu aléatoire. Et l'intérêt, justement, de notre troisième axe, cet atelier d'autoréparation, c'est aussi de remettre en service des anciens vélos dont les pièces ne sont plus fabriquées, ainsi de suite. Donc on va peut-être cannibaliser un autre vélo pour récupérer une pièce ou pas. Et à ce moment-là, pour les familles, ça représente un faible budget. Mmh. Mais ce qu'il faut savoir aussi, c'est que pratiquement chez tous les Français, dans leur cave, dans leur garage, il y a des vélos qui dorment. Énormément de vélos qui dorment.
0: Oui, et d'ailleurs, il y a des associations maintenant qui permettent de louer des vélos, enfin son vélo en tant que particulier, pour des personnes qui voudraient en bénéficier pour la journée, par exemple. Il y a aussi ce type de possibilités.
2: Oui.
0: Mais alors, en ce moment, vous avez une belle actualité, hein, puisque vous ouvrez un atelier d'autoréparation en face de la gare de Pamiers. C'est aussi à ce moment-là que vous intervenez, Vincent, puisque vous êtes spécialisé dans la mécanique vélo, quelque part. Donc, vous êtes arrivé sur l'association assez récemment, c'est ça ?
1: Oui, tout à fait. Oui. La retraite l'année dernière, et puis une volonté de donner un sens à cette retraite. Donc, un CPF utilisé pour faire une formation de mécanicien vélo, et puis une rencontre avec cette association, et je dois dire que j'ai eu le plaisir de bien tomber et bien d'être très bien accueilli, puisque il y avait ce projet d'ouverture à l'hôtel Borest, à Borest, très très joli lieu.

0: très important au niveau des assurances. Oui, et puis de toute façon, même les personnes qui veulent se former, simplement nous accompagner pour se former aussi, même si en n'ayant pas forcément utilité à réparer son propre vélo, oui. Franchement, on tient énormément à ce que ce lieu soit très ouvert et très dynamique, quoi. Ça, c'est une évidence.
1: Et est-ce qu'on peut, par exemple, aussi venir juste donner un vieux vélo qu'on considère qu'il n'est pas utilisé?
0: Exactement. Et ben voilà. Ça, c'était très important d'en parler. Je pense que on y va avec beaucoup de parcimonie, parce qu'en fait on va être envahi très rapidement de vélos. Ça, on le sent très bien comme ça. Donc en effet, mais par contre oui, on récupérera les gens qui sont embêtés avec leur vélo, on récupérera les vélos et puis on les conseillera. Peut-être qu'en arrivant on va s'apercevoir que ça serait dommage de s'en débarrasser, parce que ils sont encore très opérationnels et que avec très peu de choses ils peuvent être remis en action. Donc encore une fois, c'est une histoire de communication, de relations privilégiés autour du vélo.
1: En tout cas, pas de vente. C'est-à-dire que voilà. Vous, c'est pour récupérer si jamais vous débarrassez les garages. Mais je veux dire, oui.
2: Si, il peut y avoir des ventes, mais pas au sens magasin de vente de vélo. C'est-à-dire, il y a beaucoup d'ateliers d'autoréparation en France qui, une fois ou deux fois l'an, organisent des bourses au vélo. C'est-à-dire que des gens viennent amener des vieux vélos, en racheter d'autres, et l'association peut, ayant réparé des vélos, enfin restauré des vélos, les remettre dans le circuit pour les vendre à un prix modique.
1: Très bien. Donc, on pourra s'adresser à vous, par exemple, si jamais, au bout d'un moment, vous avez un stock de vélos rénovés.
2: Voilà.
1: Très bien. Et donc, pour le moment, il y a un petit stock qui commence à prendre place dans l'atelier.
0: Et tout doucement, mais ça va venir tellement vite qu'on trop peur d'être envahi rapidement. Mais oui, tout à fait.
2: Nous avons une adhérente qui est agricultrice et qui, depuis de longs mois, a commencé à nous stocker des vélos.
1: Ah oui, donc merci à elle. Voilà, mais du coup, ça commence vite, ça commence tôt.
0: Ça va commencer très fort, oui.
1: Et donc, vous estimez à peu près quand, pour les auditeurs qui trépignent et qui ont envie d'aller découvrir votre prochain local, c'est à l'ouverture, vous estimez l'ouverture à peu près à quel moment ?
0: Alors, l'ouverture très rapidement, même si on n'est pas tout à fait opérationnel et qu'on a encore quelques difficultés. Par contre, l'inauguration, certainement le 23 mai, le jour de la fête.
2: La fête du vélo, voilà. Dans le cadre de Mai à vélo, est une manifestation nationale.
0: Et d'inauguration du circuit de Pamiers jusqu'à la Tour. Je pense que ça sera la bonne occasion pour faire l'inauguration officielle. Mais nous, on très rapidement, on va pouvoir accueillir les personnes. Ouais.
2: Notre objectif, c'est que début mai, on soit opérationnel. Quand même.
1: Magnifique. Bah, c'est aussi le moment où on a tous envie de sortir faire du vélo, globalement. Sauf si on a un mois d'avril magnifique, mais ce qui n'a pas l'air d'être tout à fait le cas encore. Alors, merci infiniment Jean-Luc Pageot et Vincent Passera. Une dernière question pour vous. Si vous deviez convaincre quelqu'un de se mettre à faire du vélo, qu'est-ce que vous leur diriez ?
2: C'est bon pour la santé, c'est bon pour le thermomètre, le porte-monnaie, pardon, parce que je pensais au thermomètre de la planète.
1: Et
2: partout où le vélo a été réintroduit dans la ville, ça a conduit à des villes plus apaisées. Hein, au lieu d'être enfermé dans une boîte, on a d'autres vélos à côté de soi, ça facilite le relationnel, ça détend. Et toutes les villes qui ont favorisé le vélo, tout le monde constate que l'ambiance s'améliore, c'est beaucoup plus
1: durable. Oui, et alors pour une petite expérience personnelle, moi j'habitais à Marseille, qui n'est pas la meilleure ville en France pour faire du vélo, mais en attendant c'est possible. Et c'est vrai qu'il y a aussi, on n'en a pas tout à fait parlé, mais au niveau de la santé, le fait de sentir aussi son corps qui se développe, et qu'à un moment donné, un trajet de 20 minutes qui est très difficile au début, et qu'à la fin on se rend compte que le corps il suit, et en fait c'est tout à fait possible de faire 20 minutes aller, 20 minutes retour en vélo, et qu'on s'en porte aussi bien et
2: exactement,
1: même mieux à la fin.
0: Oui, moi je leur dirais que c'est un autre état d'esprit, quoi. On ralentit, on vit la ville tout à fait autrement. On crée des relations qu'on n'a pas, même si parfois on se fait agresser par les véhicules. Mais c'est un autre état d'esprit. Mais il faut y arriver, quoi, parce que on peut le changer, cet état d'esprit. On peut amener nos enfants à se déplacer en vélo ou à pied plutôt que de monter dans la voiture. Jean-Luc disait, c'était culturel. Je pense que c'est vraiment une question.

0: d'éducation et d'état d'esprit, quoi. Et c'est là-dessus qu'on va beaucoup, beaucoup insister, quoi.
1: Oui, et puis au-delà, maintenant, ça devient politique. C'est vraiment des choix, pour le coup.
0: Tout à fait.
1: Alors, justement, vous avez différents champs d'action. On en a un petit peu parlé. J'invite les auditeurs à découvrir aussi toutes les actions que vous menez au quotidien. Pour découvrir vos activités, et vous avez un site internet, c'est cyclopathe.org.
2: Tout à fait.
1: Est-ce que vous êtes également sur les réseaux sociaux?
2: Oui, nous avons une page Facebook.
1: Donc cyclopathe sur Facebook.
2: Et on va développer une page aussi sur Instagram.
1: Et oui, aujourd'hui, tout le monde est sur Insta, c'est vrai.
2: C'est un problème de génération. Voyez, nous, on est plutôt Facebook, mais les plus jeunes.
1: Et oui, et c'est eux en plus qui ont besoin, je pense, d'être touchés par le vélo. Donc merci infiniment d'être venu nous parler de cette pratique, d'être venu nous parler de votre association, les ateliers cyclopathes, et de cet atelier qui va ouvrir en mai, en l'espace, en face de la gare. Merci Jean-Luc Paviot et Vincent Passera.
0: Merci beaucoup.
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1: Bonjour à tous les auditeurs et auditrices.
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1: Nous nous rejoignons aujourd'hui pour une nouvelle interview. Aujourd'hui, nous sommes avec Cyrine.
3: Bonjour.
1: Bonjour.
3: Bonjour.
4: Bon, alors je fais une petite intervention, donc merci Clément et Nayan dans le cadre de l'émission Planète Jeune d'accueillir Cyrine. Cyrine qui a l'habitude d'interviewer des gens et cette fois-ci elle passe de l'autre côté du micro. Merci à toi Cyrine d'être là.
3: Merci beaucoup à vous pour la sollicitation, ça me fait très plaisir.
4: Donc les garçons, vous avez prévu quelques petites questions pour apprendre à découvrir le parcours de Cyrine qui en tout cas utilise l'outil radio depuis de nombreuses années aujourd'hui, depuis un bon petit moment. Elle a une émission qui s'appelle Parole en ondes et donc vous avez prévu donc d'apprendre à découvrir son parcours. Je vous laisse avec vos questions.
2: Depuis combien de temps tu fais de la radio ?
3: Alors, ma première expérience, ça a été quand j'étais au primaire. Donc, j'avais fait un atelier, en fait, où il fallait lire une histoire à la radio. Donc, si on veut vraiment ma première expérience devant un micro, donc c'était quand j'étais, de souvenir, peut-être en CE2, CM1. Et par contre, j'ai commencé vraiment à faire de la radio quotidiennement et à faire des interviews régulièrement depuis avril dernier. Donc, là, fin avril, ça fera un an. Voilà, donc c'est assez récent.
2: Quel âge as-tu ?
3: J'ai 16 ans et le 12 avril, je vais sur mes 17 ans. Donc, c'est bientôt aussi.
2: Eh bien, moi aussi, le 12 avril, c'est mon anniversaire.
3: Et on est nés le même jour, c'est trop bien.
2: De quelle origine es-tu ?
3: Je suis d'origine algérienne. J'ai donc les deux nationalités. Je suis donc franco-algérienne.
2: Comme moi.
3: Bon, en fait, on est pareil là. On va se compléter, c'est incroyable.
2: Peux-tu nous en dire plus sur ton parcours scolaire ?
3: Oui, bien sûr. Donc, j'ai été au collège donc, à Rambaud. Donc, j'ai eu mon brevet avec la mention très bien. Donc, là, actuellement, je suis au lycée polyvalent Pyrène à Pamiers. Je suis donc en première générale. Donc, j'ai les spécialités HLP, AGGSP et SES.
2: Pourquoi tu as choisi Oxygène FM ?
3: Parce que depuis le primaire, donc voilà, je fréquentais la MJC, j'avais pu voir la radio de loin, et puis Oxygène FM, c'est donc une radio associative locale qui ouvre ses portes à certaines personnes qui ne pourraient éventuellement ne pas pouvoir s'exprimer sur d'autres radios. Donc voilà, moi je suis quelqu'un qui porte le foulard, donc forcément je pourrais pas faire ce que je fais sur d'autres radios. Donc c'est quelque chose qu'on peut faire ici sur Oxygène FM, donc j'en profite et je suis très heureuse d'être ici.
2: Depuis combien de temps tu es à Oxygène et que tu fais ces interviews ?
3: Alors, dans le cadre de mon émission Parole en ondes, je suis donc à Oxygène FM depuis avril dernier, donc là, fin avril, ça fera un an. Donc, c'est dans ce cadre-là que je fais mes interviews. Et sinon, oui, j'ai pu avoir d'autres expériences dans le passé, hors contexte donc, de mon émission, pour Oxygène FM. Donc, je pense aux Assises nationales de la jeunesse à Foix, que j'ai pu faire il y a peut-être 2-3 ans de ça. Et aussi à des échanges, notamment que ce soit avec la mairesse Frédérique Thiénot, qui est donc la mairesse sortante, et également dans le cadre d'échanges politiques jeunesse.
2: Qui c'est que tu as interviewé par hasard ?
3: Alors moi, je reçois beaucoup, beaucoup de personnes. Donc je reçois des personnes, en fait, des métiers de la fonction publique. Donc j'ai pu recevoir l'état-major de la police nationale, j'ai pu recevoir le commandant de la gendarmerie de Pamiers, le commandant spécial des pompiers. Je reçois aussi d'autres invités, comme Amanda Poulet et Monsieur Poulet, qui sont donc venus aborder le cancer du sein sur Parole en ondes. J'ai aussi eu la chance de pouvoir échanger avec la sous-préfète de Pamiers. Donc voilà, je reçois beaucoup de personnes, je reçois aussi, donc, hormis tout ce qui est donc, métier de la fonction publique, des personnes notamment pour aborder des sujets sur la Seconde Guerre mondiale. Donc là, voilà, j'ai pu recevoir Olivier, Suzanne, donc voilà, on reçoit beaucoup, beaucoup de monde.
2: Et comment tu choisis tes invités ?
3: Comment je choisis mes invités ? C'est une très bonne question. Alors, soit c'est par contact, donc j'ai des personnes en fait qui font du bouche à bouche et qui me disent « Ah, mais je connais une personne, ça serait trop bien d'interviewer parce qu'elle a telle histoire ou telle chose. » Soit c'est moi en fait qui défile sur Instagram et qui tombe en fait sur des comptes intéressants et je me dis « Mais ça serait trop bien de les recevoir. » Donc voilà, tout simplement.
1: qui sont déjà intervenus dans tes... Ah.
4: Et donc, Cyrine, si tu voulais parler un petit peu de tes envies aujourd'hui, quelles seraient-elles pour la suite ?
3: Mes envies pour la suite, eh bien, c'est une très bonne question. J'ai pas forcément réfléchi, mais là déjà pour finir l'année, je pense que, voilà, j'aimerais bien en fait proposer plus de choses sur Parole en Onde, peut-être plus de sujets à aborder et nous diversifier. Et après, enfin voilà, je sais pas, tu parles peut-être mes envies par rapport à la radio.
4: Alors plusieurs choses, je pense qu'on va pouvoir peut-être développer. Alors on a une petite tradition dans l'émission de Planète Jeune, okay. Pour apprendre à mieux découvrir la personne, eh bien c'est de comprendre et d'avoir un choix musical, donc découvrir ton choix musical à toi et qu'on va pouvoir écouter tout de suite si tu veux bien nous partager un artiste que tu apprécies, que tu aimes bien.
3: Je pense que je vais donner la musique en fait de l'introduction de mon émission parce que c'est une musique que j'écoute régulièrement et que j'apprécie. C'est Beach Ether, quelque chose comme ça.
4: Donc, on fait une petite pause musicale et on revient juste après pour continuer l'interview de Cyrine.

0: Voilà, donc c'était le choix musical de Cyrine dans le cadre de son interview dans l'émission de Planète Jeune animée, co-animée par Nayan et Clément. Alors Cyrine, est-ce que tu veux nous donner un petit mot sur ce titre, sur cette chanson? Qu'est-ce que tu aimes dans cette chanson?
1: J'associe en fait cette chanson à un été que j'ai passé justement d'ailleurs en partant en vacances avec le class donc de la MJC du coup de Pamiers et voilà j'écoutais cette musique en boucle sur la route et je sais pas, je l'associe à ce bon moment avec le soleil, il faisait chaud, tout le monde rigolait, enfin voilà c'était une très très bonne période et je l'écoute encore aujourd'hui, ça me rappelle à chaque fois ce trajet en voiture où j'étais juste en train de... Je peux me permettre de kiffer en fait.
0: Voilà. Une sensation de liberté
1: voilà, c'est
0: finalement.
1: Ça. Exactement.
0: Génial. Bon, on n'en est pas encore tout à fait là. On a une petite vague de froid, donc en tout cas, ça permet de s'y retrouver. Alors, Cyrine, pour parler de ton parcours, je trouverais ça intéressant. Peut-être que tu nous parles aussi de ton évolution au sein de la MJC. Quel est ton rapport à la MJC, et puis du class comme tu as parlé, et puis de la radio, et puis on parlera peut-être par la suite de tes envies professionnelles.
1: Alors par rapport à la MJC et à la radio, donc j'ai une grande sœur qui était au class et elle m'en avait parlé, puis ma mère aussi, donc quand j'ai eu l'âge, je l'ai rejoint. Et donc, comme dit tout à l'heure, voilà, avec le class, on avait fait donc un atelier en rapport donc avec la radio. Il fallait lire donc une histoire à la radio. Et suite à ça, enfin voilà, la première fois, forcément, j'étais très très stressée devant le micro. Et puis j'avais pas mal bégayé. et puis ensuite, voilà, enfin, au class, on avait remarqué que je parlais assez bien. Donc ensuite, est arrivé en fait plusieurs opportunités, notamment donc je le redis, donc les assises nationales de la jeunesse à Foix ou encore des échanges sur la politique jeunesse de la ville de Pamiers, donc avec l'ancienne donc mairesse Frédéric Thinault et puis aussi l'élu de la jeunesse donc qui était avant Monsieur Rollet. Donc voilà, donc j'ai eu ces opportunités là. J'ai aussi pu couvrir donc le festival En Place, donc où on avait fait un super direct. Donc voilà. Donc suite à ça en fait, voilà, donc j'ai quitté la MJC pendant un an. Donc voilà, c'était l'année de mon brevet. Donc je m'étais concentrée sur mon brevet et puis j'avais arrêté toute activité extrascolaire et puis ensuite je suis revenue en seconde, voilà, j'avais passé une année assez difficile donc je voulais en fait ressortir la tête de l'eau et puis profiter à nouveau, faire des activités donc voilà, je suis arrivée et d'ailleurs j'ai été dans cette émission au début, Planète Jeune, donc j'ai fait en fait un premier épisode, donc j'avais proposé un sujet comme les autres qui étaient là avant et puis en fait on s'était rendu compte que ce que je proposais c'était pas trop forcément en raccord avec Planète Jeune et puis je m'étais dit donc du coup que j'allais arrêter en fait tout simplement et on m'a dit non mais Cyrine, au lieu d'arrêter, tu pourrais carrément proposer quelque chose dans ta propre émission radio. Et du coup, j'ai trouvé ça intéressant. Donc j'ai réfléchi et le soir, quand je suis rentrée chez moi, en une soirée, j'ai écrit tout ce qu'il fallait pour l'émission Parole en Onde. Donc j'ai trouvé un titre, des sujets, des potentiels futurs invités. Et ça a été acté. Et c'est là que du coup a été créé Parole en Onde.
0: Magnifique.
1: Voilà.
0: Et alors juste, on va écouter un extrait de Parole en Onde pour se rendre compte aussi pour vous les garçons et les auditeurs qui nous écoutent, s'ils ne connaissent pas encore cette magnifique émission, de quoi il s'agit. Mais avant cela, j'aimerais que tu expliques peut-être le dispositif du class, parce que c'est vrai que ça ne parle pas forcément à tout le monde.
1: Alors, le dispositif du class, alors je ne sais plus exactement c'est de quel âge à quel âge, ça fait un petit moment que j'ai arrêté, mais voilà, c'est un dispositif que propose la MJC de Pamiers, donc, où tout simplement les élèves, il me semble que c'est à partir d'un certain âge au primaire jusqu'au collège, peuvent en fait venir et être aidés donc, par des adultes, des accompagnants, il me semble, pour faire du coup leurs devoirs, éventuellement préparer des oraux, des exposés, voilà.
0: Voilà, c'est ça, c'est un dispositif d'accompagnement aux devoirs. Et alors, cette année, il me semble que c'est une nouveauté. Il y a une heure supplémentaire qui permet d'avoir une ouverture culturelle. Et alors, on fait plein de choses différentes. Ça peut être de la radio, des activités artistiques, plastiques, manuelles. Plein de choses peuvent être possibles à partir du moment où l'animateur le prend en charge. Et donc, tout de suite, on va écouter un extrait de Parole en Onde, un extrait tout récent, puisque c'était juste avant cette interview, cette émission. Et on l'écoute tout de suite.

0: Bonjour chères auditrices et chers auditeurs, j'espère que vous allez bien. Vous êtes bien sur Oxygène FM dans votre émission Parole en Onde. Aujourd'hui, nous recevons sur nos ondes Élise Joly qui est aujourd'hui avec nous pour aborder la place des femmes dans les sciences. Bonjour, tout d'abord, merci beaucoup d'avoir accepté notre invitation. Je te laisse te présenter.
1: Merci Cyrine, bonjour, je suis Élise Joly, je suis professeure de sciences de la vie et de la terre au lycée Pyrène à Pamiers.
0: Alors, donc on va pouvoir aborder la place des femmes dans les sciences. Alors tout d'abord, je te propose d'aborder justement leur invisibilisation, notamment dans l'histoire des sciences. Alors selon toi, pourquoi les femmes ont-elles été justement si longtemps invisibilisées dans l'histoire des sciences ?
1: Pour répondre à cette question, je pense qu'il faut s'intéresser aux facteurs historiques et socioculturels de l'invisibilisation des femmes. Et se questionner.
2: Et pour suivre toute cette émission, eh bien, il faudra vous rendre soit sur le site du podcast Parole en Ondes sur oxygenefm.com ou, eh bien, si vous avez de la chance, sur les horaires de diffusion de Parole en Ondes. Est-ce que tu veux en profiter pour les annoncer ici, Cyrine ?
0: Oui, éventuellement. Donc, on est diffusé pour Parole en Ondes donc le lundi à 18h, donc tous les lundis, le vendredi à 3h et le dimanche à 9h. Et j'aimerais rajouter que les auditrices et auditeurs peuvent également nous suivre sur Instagram et Facebook sur le compte Parole en Ondes où, du coup, vous pouvez suivre toutes les futures interviews qui sortiront.
2: Et alors, est-ce que vous avez des questions en plus, là, les garçons, de ce que vous avez entendu, de ce que vous avez écouté par rapport au parcours de Cyrine ?
3: Pourquoi as-tu voulu partir vers ce chemin pour faire Parole au Monde ?
0: Très très bonne question. pourquoi j'ai voulu partir vers ce chemin ? Ben, en fait, voilà, je sortais d'une année assez difficile et... Et en fait, pourquoi Parole en Ondes ? Tout simplement parce que je voulais de la nouveauté. J'aime beaucoup être très occupée, avoir beaucoup de choses à faire et ne pas avoir le temps de trop réfléchir, de m'ennuyer. Donc je pense que tenir une émission de radio, c'est quelque chose qui prend pas mal de temps et qui demande pas mal de travail. Et il faut être assez rigoureux, rigoureuse. Voilà.
2: D'autant que si je peux me permettre, Cyrine anime une émission par semaine et c'est énorme comme rythme. Ça veut dire que à chaque émission, chaque semaine, elle a un invité différent qu'elle choisit, comme elle vous l'a préparé, présenté tout à l'heure, à chaque fois. Est-ce que tu voudrais peut-être parler un petit peu de comment tu crées tes émissions, comment tu, en tout cas, tu prépares tes interviews ?
0: Alors tout d'abord, je choisis un sujet. Donc si je reprends l'extrait que l'on a écouté, donc, je suis en train de réaliser en ce moment en fait, une mini-série donc, sur l'histoire des femmes de manière générale en France et puis aussi dans les sciences et dans ce domaine-là, notamment pour aborder l'invisibilisation des femmes. Et donc voilà, donc, c'était un sujet qui me tenait à cœur et je sais que j'ai des professeurs dans mon lycée du coup qui avaient organisé tout un travail au troisième étage, tout ça. Donc voilà, je savais déjà que j'avais une petite piste pour les inviter. Donc tout d'abord, je sélectionne un sujet, je fais un plan. Donc le plan, c'est le plan de l'interview. Donc qu'est-ce que je vais aborder ? Donc dans un premier temps, par exemple, ça peut être une présentation d'invité, ensuite réfléchir aux questions. Donc pour préparer les questions, ça se fera toujours en fonction du sujet. Ensuite, voilà, il va y avoir toute cette prise de contact donc, avec les invités, donc envoyer une invitation, organiser l'horaire de l'enregistrement. Et pour réfléchir aux questions, je vais faire beaucoup de recherches. Donc c'est des recherches, regarder des documentaires, me renseigner pour que les questions soient très adaptées. Voilà. Et surtout, ça c'est mon petit tip, mais se mettre dans un bon mood pour écrire les questions. Avec une petite musique, tout ça, ça c'est... j'aime beaucoup.
2: Ça vous parle les garçons ?
3: De quoi ?
2: Bah, la façon de préparer une interview, de se mettre dans un bon mood juste avant de préparer les questions, par exemple.
3: Ouais, ouais, ça a l'air pas mal.
2: Vous trouvez que c'est des bonnes idées ?
3: Oui. Oui.
2: Et qu'est-ce que vous pourriez poser comme question à Cyrine par rapport à peut-être la suite de ce qu'elle a envie de mener comme projet, de son parcours peut-être professionnel, des envies qu'elle pourrait développer ?
3: Quel métier voudrais-tu faire plus tard ?
0: Eh bien, je ne sais pas. Ça, c'est une réponse très sincère, mais j'ai des pistes. Et soit éventuellement aller dans le journalisme, soit partir dans le droit. Voilà. Et si je venais à partir dans le droit, éventuellement, je ne sais pas, faire un diplôme comme juriste. Et puis, en aboutissant, éventuellement, pourquoi pas passer un concours et être éventuellement dans l'armée. Voilà. Donc, il y a deux chemins assez vastes que j'explore encore. Et pour l'instant, je ne sais pas.
3: Ok.
2: Nayane, qu'est-ce que tu voudrais poser comme question avant de terminer cette émission ?
4: Je sais pas trop.
2: T'as plus de questions ?
4: Oui.
2: D'accord. Concertez-vous rapidement parce qu'on va bientôt clore cette émission.
3: Est-ce que tu écoutes d'autres musiques ou d'autres personnes connues à part le morceau qu'on vient d'écouter?
0: Alors oui, moi j'écoute beaucoup de styles de musique. Enfin, là, la liste elle serait très longue, mais pour faire simple, j'écoute des musiques américaines, j'écoute du rap, j'écoute des musiques arabes, j'écoute des musiques françaises, Indochine, tout ça, enfin Kiss qui est du coup qui chante en anglais. Donc voilà, j'ai vraiment un répertoire musical assez vaste.
2: Très bien. Alors je vais vous laisser terminer, clore cette émission ensemble. Merci infiniment, Cyrine, d'avoir répondu à nos petites questions.
0: Encore merci à vous.
3: Merci.
4: Merci.
2: Et je vous laisse terminer l'émission avant d'envoyer le jingle.
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4: Et j'espère que vous écouterez d'autres titres de Planète Jeune.
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0: Bienvenue à Micro-Sillon, des interviews fantastiques. L'ambiance est bonne et le café est bon. Ah, ça c'est vrai, on est très bien reçu. Bienvenue, nouveau compagnon.
1: De la musique, de documentaire, etc.
0: 20 minutes, écoute notre émission.
1: Hommage spécial dédicace.
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3: Salut les cow-boys. Eh bien, ce soir, nous vous présentons par Julien l'histoire de notre ami Schmoll qui a bercé notre enfance. Vous pourrez préparer le café noir, mais pas vos mouchoirs. Bonne soirée en compagnie de Julien et de notre ami Eddie Mitchell.
4: Mais le numéro 2 de cette émission, c'est le printemps avec Yaël.
3: Alléluia, mes pés, alléluia plutôt. C'est le titre de son album que nous aurons le plaisir de vous faire découvrir en direct sur Microscience.
4: Ensuite, une interview d'Isabelle, faite par Vincent Gazin, qui vient de...
5: Phase 31.
4: Et un récit de Marcel sur son voyage à La Réunion.
6: Toujours dans les voyages, avec Jean-Noël sur son voyage à Cuba Libre. Olé !
4: Puis un reportage lors d'un intergem à Prades. Ce sera là la deuxième partie du reportage.
3: Et en conclusion, ce soir, il vous dira ces mots bleus. Non, il ne s'appelle pas Christophe, il s'appelle Tony B. Et il vous délivrera son joli cahier bleu de poésie rythmée.
6: On vous dit bonne écoute, et à la prochaine.
3: See you soon.
6: Ciao.
4: Bienvenue aux auditeurs.
3: Merci à tous. Bonne écoute.
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Michel est né, dit Claude Lemoine, chanteur, parolier et acteur en France, le 3 juillet 1952. Il est chanteur du premier groupe de pop en France, Jeunesse Noire, connu le succès dès 1961. En 1963, il commence une carrière solo en s'orientant vers la fin des années 70, vers un style plus crooner. Le 7 septembre 2011, il donne sur la scène de l'Olympia Paris la dernière représentation de tournée, Ma dernière séance, référence à son émission culturelle de télévision qu'il a présentée pendant 17 ans.

En 2014 et 2017, ils forment avec John Hallyday et Jacques Dutronc le trio Les Vieilles Canailles. Déjà adolescent, Duchet se passionnait pour la musique rock et surtout la pop américaine comme Bill Haley et The Comet. Comme son père, il se passionne aussi pour le cinéma américain. À la fin des années 50, il commence à se produire dans les balles en interprétant des succès du moment. En janvier 1961, sur son premier disque, à son insu, le groupe de pré-rock est renommé « Des Têtes Noires » par Eddie Barclay. Au total, l'année 1961 voit la sortie de 645 tours des Têtes Noires qui atteignit les 2 millions de disques vendus, dont 800 000 avec le seul succès d'Anila, qui est placé numéro 1 des ventes. En 1963, le chanteur enregistre 5 titres avec les Têtes Noires et une trentaine sous son nom. Il se sépare de son groupe et fait travailler seul en septembre 1963 à Lyon. Sa carrière en solo à partir de cette époque commence. En 1964, il sort les disques Panorama et surtout la G en balle et un grand succès, toujours un grand qui me rappelle. Un grand succès. En 1965, il évolue et sort l'album Rock Rock and Roll au Rhythm Blues, découvrant ainsi Otis Redding et James Brown.

0: en 68, les disques 7 Colt pour Scholl et Mecheville, 69, connaissent un grand succès. En 72, il fait le disque Zigzag et aussi Dieu bénisse le rock'n'roll. En 73, il enregistre la musique Ketchup Electric. Le succès vient aussi avec Rocking à Nashville en 1974, Main USA en 1975 et surtout sur la route de Memphis en 1976 et la dernière séance en 1977. Un succès vient aussi avec C'est la vie avec Mon chéri en 1974. Un grand succès. Il a eu plusieurs disques d'or sa carrière. Par exemple, Une rente pas ce soir en 1978 et Tu peux pas le café noir en 1979. En 1980, il fait Couleur Mentalo, un très gros succès en France.
1: Elle

et aussi Nashville ou Belleville en 1984, ou encore Les Bad Blues en 1989. Le 8 septembre 2009, lors de l'émission 7 à 8 au TF1, il annonce sa tournée 2011, la dernière que j'ai tirée. Il y en a qui ont une idée, moi j'aime mieux Eddie Mitchell, il est plus simple, calme, tranquille, il ne suffit pas au coup, par l'alcool, il restait, c'est un chanteur, il restait simple, au contraire de Johnny Hallyday, de Rampagny, je prenais pour les grands messieurs, alors, lui il était simple, c'est un simple, de humble. Merci beaucoup à tous.

0: Eh bien, je voulais parler des fêtes chrétiennes comme le mois de mai, quand les fleurs poussent, les jonquilles, et ça donne du baume au cœur. Alors, des droits ou des fêtes chrétiennes? Alors, le carême, pas manger de viande ou d'œuf, faire une prière pour aider les animaux, sans faire une prière pour aider les escargots, les arbres et les oiseaux, manger des graines, les tourterelles, les pigeons, les perroquets. Les mésanges, les merles, j'avais deux perruches et je les ai achetées. Les graines avec la cage. Depuis 2026, le soleil brille, les oiseaux chantent. Le matin, je me lève le matin, j'ai perdu ma carte d'identité. Je suis sous tutelle avec Madame Crève. Je fais des prises de sang et j'ai un suivi psychiatrique. Je m'occupe, je prends des neuroleptiques, 200 mg de Lipronex. Le soir, le midi, je signe, je bois le café, puis je fais mes courses pour m'acheter à manger. Trois pains au raisin, du pain, du fromage pour le printemps, les fleurs, les violettes, les jonquilles, les roses. Mais j'aimerais qu'il y ait plus d'espace vert pour que les oiseaux puissent vivre dans notre milieu, surtout à Croix-Dorade, derrière le jardin du cimetière. Et voilà, et je voulais évoquer le printemps pour commencer quelque chose de bien. Et bien, je suis pour la protection des animaux et pour je suis pour l'écologie. Et voilà, et bientôt, peut-être, il faudra qu'on se prive qu'on mange plus de viande ni d'œufs. Et à cause de ce printemps qui est là, on ne sait pas si l'année prochaine il sera toujours. Je voulais savoir si l'astrologie, ça peut aider à faire quelque chose pour trouver des maisons pour oiseaux, des refuges. Et voilà, ça fait que maintenant que le printemps commence, il y a des choses bizarres. Quand on marche, on défonce, on écrase la nature, et c'est ça qui me... C'est ce qui m'oblige à parler, c'est tout. Pour parler des inconvénients qu'il y a sur cette planète. Et je voudrais que ça s'arrange. Et il faudrait qu'on est en 2026. Et c'est l'année du cheval. Et du coup, eh bien, ça va être mieux. Comme ça, il peut pleuvoir, les chevaux, ils s'en moquent. Et voilà.
1: Oui, y'all ain't know what it says.
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1: Vincent.
3: Donc bonjour, nous sommes sur le retour de cette journée à Perpignan pour le concours, le défi technique, voilà, organisé par FAS. Donc je suis avec une représentante de FAS 31.
4: Donc bonjour à toutes et à tous, je suis Isabelle Joseph, chef de projet inclusion scolaire et professionnelle chez FAS 31.
3: En quoi consiste pour vous le projet technique? Comment ça s'est développé et quels sont l'avenir par rapport à ça, s'il y en a?
4: Alors le projet technique, maintenant, ça fait 5 ans en fait qu'on le réalise. Au départ, c'est vrai qu'on souhaitait promouvoir les métiers de l'industrie, faire découvrir les métiers de l'industrie aux collégiens et aux lycéens. Pour nous, c'est une façon finalement de pouvoir ouvrir les champs des possibles des élèves, aussi travailler sur la mixité des métiers, leur permettre également de travailler en mode projet, de rencontrer des entreprises et surtout de pouvoir acquérir des compétences. Donc ils vont développer la compétence de gestion de projet, la compétence de l'art oratoire et de pouvoir aussi travailler en équipe. L'évolution de ce projet, donc on le voit en fonction des années, hein, c'est qu'on a pu traiter différentes thématiques. L'année prochaine, si tout se passe bien, on pourra développer la thématique du transport et de la transition écologique. Le but est que vraiment les élèves puissent découvrir en fait les différents métiers qui se font sur notre beau territoire au Garonnais et de pouvoir ouvrir les champs des possibles et leur permettre finalement de rencontrer des entreprises et de découvrir de nouveaux métiers et de nouveaux secteurs d'activité. Au niveau de l'emploi, on est vraiment là pour proposer un double accompagnement, hein, d'amener les personnes dites éloignées, voire très éloignées de l'emploi, vers le droit commun et vers l'emploi, à travers un accompagnement double, donc d'un conseiller en insertion professionnelle, mais aussi deux professionnels donc du réseau FAS qui vont pouvoir apporter des conseils, ouvrir leur réseau de professionnels à travers différentes actions. Des actions comme du mentorat, du parrainage, des visites entreprises, de pouvoir finalement apporter des conseils à ces publics et de pouvoir les aider à valider un projet professionnel à travers des PMSMP, donc des stages de validation de projet. Et bien sûr l'emploi, les CDD et les CDI.
3: Et sur la pauvreté et les personnes qui ont été par exemple en prison, qui sont en réintégration.
4: Donc au niveau de l'emploi, nous accompagnons des personnes sous main de justice. Alors les aider à la réintégration, à la validation d'un projet à travers des différents ateliers, à travers la rencontre avec des professionnels, en mettant en place des forums également. Sur cette thématique-là, nous travaillons avec les personnes également en situation de handicap, des personnes dites seniors qui suite au Covid ont pu avoir du mal à pouvoir se réinsérer, donc nous les aidons là-dessus. Personnes dites primo-arrivantes, on peut avoir des jeunes, des moins jeunes. Le but, c'est que chaque personne en difficulté à trouver un emploi, des personnes dites demandeurs d'emploi de longue durée, peuvent être accompagnées chez FAS 31.
3: Et comment ça fonctionne pour intégrer, pour y participer? Il y a que des entreprises, il y a aussi peut-être des associations qui peuvent rejoindre le réseau, le club, je ne sais pas comment vous appelez.
4: Si FAS existe, c'est grâce à un réseau d'entreprises qui ont formé un club, mais c'est aussi grâce à ce maillage partenarial que nous avons sur le territoire, puisqu'effectivement, les associations du territoire sont engagées, les entreprises, mais tout acteur finalement qui souhaite donner de son temps pour pouvoir aider ces personnes-là. Donc nous travaillons avec différentes associations comme France Travail, Cap Emploi, les missions locales, Horizon Danse, etc., l'UCRM, mais si un demandeur d'emploi souhaite être accompagné par FAS, il a jusqu'à venir nous rencontrer directement à Basso-Cambo, 6 impasse Michel Labrousse, ou directement nous appeler pour que nous puissions l'accompagner.

0: je vais raconter un petit parcours, une expérience que j'ai faite il y a 3 mois de ça. J'ai été à La Réunion et il y a des expériences que j'ai passées là-bas qui m'ont beaucoup marqué et tout. Je suis arrivé, j'ai passé 3 semaines et mon premier jour où je suis arrivé, je vais raconter un peu la façon dont mon séjour s'est passé et tout. On a bien été accueillis et tout par les Réunionnais. J'ai pu découvrir encore leur culture, leur façon de vivre. Que c'est des gens. J'ai vu un peu un modèle de vie que moi-même j'aimais. Et j'ai vu avec eux. Le premier jour, on est allé avec une vieille. C'est notre correspondante, c'est une personne âgée qui nous a accueillis et tout. On a logé chez elle pendant trois semaines. C'était une personne qui vivait de la culture. Elle avait son champ vidé. Elle avait des toilettes sèches et tout. Elle, c'était une personne qui était tout. Elle vivait que du bio. Elle récupérait tout. Et son moyen d'avoir des touchés de l'argent et tout, ben, elle vendait des cocos dans un marché où les touristes australiens venaient faire leurs escales et tout. Et la journée, on y a été, on a participé à la cueillette des cocos jusqu'au transport là au quai des touristes. On a pu voir comment couper la noix de coco et tout, servir aux clients avec la paille. Et tout ça, on a fait pendant 3 jours et c'était une expérience que j'ai beaucoup aimé aussi, le contact. Apprendre l'anglais aussi, les bases de l'anglais. Et voilà, elle m'a fait montrer un mode de vie qui est sain et j'ai apprécié beaucoup sa façon d'être. C'est une personne âgée, son mari est décédé, personne n'aime. Mais voilà, j'ai vu un peu que sa façon de vivre, elle a pas changé et j'admire beaucoup ça.
1: Comment elle s'appelle cette femme?
0: Elle s'appelle Gérald. G-E R-A-L-D.
1: D'accord, comme le prénom du garçon, pareil.
0: Oui.
1: D'accord.
0: Et c'est une dame qui est. Elle a l'accent réunionnais et tout. Je pense qu'elle est connue à La Réunion. Mais c'est une personne qui a un gîte chez elle et qui propose d'accueillir des touristes en voyage et tout. On y est allé avec une section de vacances, une colonie de vacances. Et ça a été. Une association sportive qui a organisé les 3 semaines de. C'était des visites et beaucoup d'immersion dans la ville, dans les quartiers, dans les villages. Et après, à la fin de tout ça, il fallait faire un exposé, un ressenti et tout. Je l'ai fait. Je l'ai fait, j'ai ressenti beaucoup de. Ça m'a donné plus d'encouragement pour avoir plus d'expérience, aimer les voyages. Je suis jeune et voilà, c'est beau quoi.
1: Ça donne envie d'avoir une coco avec la paille.
0: Oui, sous le soleil et le maniement de la machette et tout pour couper le coco, bien servir aux clients, encaisser la monnaie australienne et tout, savoir rendre la monnaie exacte. Et voilà, ça te permet d'avoir une autre ouverture d'esprit sur les gens d'ailleurs. Voilà, fin d'enregistrement et je suis très heureux d'avoir pu enregistrer ça et je pense que je veux remercier tout le monde pour l'écoute et le partage. C'était Marcel Lallier pour vous ce soir à Micro-Sillon.
2: Prochain arrêt, les périples de Jean-Noël.

0: Je suis parti une semaine à Cuba, été 2013, en combiné circuit, 3 jours à La Havane et 4 jours à Trinidad. Nous avons visité à La Havane le premier jour avec la place de la Révolution, le musée du Rum Havana Club, puis un concert de Buena Vista Social Club. Il y a beaucoup de voitures américaines des années 50 à Cuba qu'ils restaurent depuis beaucoup de temps. Nous avons vu le mur de la préhistoire à Vignales lors du combiné circuit. Un village reconstitué Taínos à Guama, un ancien peuple amérindien de Cuba. Puis, au même endroit, une ferme aux crocodiles où j'ai posé avec un petit crocodile dans mes bras. Tu n'allais pas avoir peur parce que c'est un petit bébé crocodile, il a une ficelle sur la gueule.
1: Ah, il était muselé.
0: Voilà.
1: C'était la première fois que tu avais un crocodile dans les mains.
0: Oui, c'est la première fois. Et celle qui m'a pris la photo, elle s'est surprise. Elle dit que j'étais courageux de faire ça.
1: Tu n'as pas eu peur.
0: Non, j'ai pas eu peur. J'ai dépassé mes peurs. À Pinar del Rio, j'ai vu une fabrique de liqueurs de vanille. Puis j'ai fait une balade dans le parc Guayanara, où il y a la chute des roses. J'ai visité également Trinidad, la ville du deuxième hôtel du séjour également. La fiesta latina est présente à Cuba. Il y a beaucoup de musique entraînante là-bas. J'aimais ça avec le paysage verdoyant ainsi que le soleil. Bah, je me sentais bien. Il y avait de la musique salsa, même dans des petites rues, même partout, dans des bars. C'était très jovial.
2: C'était une aventure un peu à la Indiana Jones, quoi. C'était la voiture un peu dans les forêts et tout.
0: Oui, un peu, parce que j'étais dans un parc et il y avait la forêt tropicale en plus, dans ce parc Guayanara. Et en plus, à l'époque, je partais tout seul. Il y avait des gens dans mon groupe, mais je partais tout seul. Donc, oui, c'était un peu l'aventure, hein, même de partir tout seul.
2: Ouais, en solitaire. D'accord, mais c'était chouette alors.
0: Merci.
1: Et pour la langue, comment tu te débrouillais? Tu parles un peu bien?
0: J'ai appris au lycée, quand j'ai eu mon bac, anglais-espagnol. Peut-être j'ai un peu perdu, j'ai eu mon bac en 2003, mais j'arrivais à me débrouiller. Là en espagnol, et dans d'autres endroits en anglais.
2: Et pour les voitures cubaines, c'était certains modèles, c'était les anciennes
0: Ancienne voiture américaine.
2: américaines.
0: Parce que dû à l'embargo,
2: Ouais.
0: ils n'ont plus beaucoup de nouvelles voitures. À l'époque, c'était ça. Donc,
2: Ouais.
0: elles sont très jolies, les voitures. Les voyages, ça rend du bonheur de découvrir des choses. Enregistrement le 2 mars 2026 sur mon expérience à Cuba.
1: Merci Jean-Noël.
0: Avec plaisir.
1: Merci Marcel.
2: Merci beaucoup.
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0: 4 décembre 2025.
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2: Les gemmes d'Occitanie et plus encore à Prades, en Pyrénées-Orientales. Nous sommes à la bonne santé mentale. Troisième édition.
3: Dernière partie.
4: Mireille.
5: Quelle ville, vous êtes ?
4: En ce moment, Montpellier.
5: D'accord.
4: Depuis le début.
5: C'était quand, du coup ?
4: Au moins 20 ans, non ?
6: Oui, on va fêter en 2026 les 20 ans du J'aime les Cèpes.
5: Qu'est-ce que, sur 20 ans, vous trouvez que ça vous a apporté l'activité, le lien avec le J'aime ?
4: Des relations sociales et puis un bien-être. C'est pas tout le temps le cas, parce que des fois il y a des intrus. J'ai failli démissionner, comme Dominique du J'aime à la Maison Bleue. Et bon, heureusement, paraît-il qu'il y a une autre présidente qui s'appelle Daniel, je sais pas si c'est avec un E ou sans E. Parce que mon frère, enfin mon frère s'appelait Daniel aussi. Il avait 2 ans et demi de plus que moi. Et il est parti le 23 avril 2008 à cause des enfermements et des traitements abusifs aux neuroleptiques.
6: Moi, je suis Rabia, je suis animatrice au J'aime les Cèpes à Montpellier. C'est ma 13e année. Voilà. Et un beau parcours.
5: Comment vous êtes tombée là-dessus ?
6: C'est un rendez-vous. Je connaissais déjà la fragilité psychique. Et là, ça a été un rendez-vous avec une autre place, un autre regard sur cette fragilité. Un collectif, un fonctionnement associatif que j'aime beaucoup, qui m'a parlé tout de suite, parce que moi j'ai un parcours beaucoup dans l'associatif, dans le collectif. Donc vraiment cette idée de participer à une émancipation et faire avec tous, hein, chacun à son rythme, ses moyens. Je crois beaucoup à l'intelligence collective. Voilà, donc c'est ça fait que ça a matché entre cette idée de collectif, beaucoup de marge aussi, de créativité. Nous, on est une petite équipe de 2 pros et puis c'est vraiment le maximum faire de la place aux personnes, quoi. Donc ce qu'elles, comment elles cheminent. Et nous, du coup, ça nous fait cheminer aussi et ça nous transforme. Et ça, je dis merci.
5: Vous avez quoi comme type d'activité un peu régulière du coup ?
6: Grosso modo, quand même, on est très diversifié. Ça va de l'activité physique adaptée à beaucoup de choses, beaucoup d'activités autour de l'expression, que ce soit le chant, la parole, l'écriture, l'expression plastique. Et tout ça très décomplexé, quoi. Il n'y a pas de résultat, il n'y a pas de « ah, ça c'est beau, ça c'est bien, ça c'est pas bien ». C'est vraiment se connecter à sa créativité, se laisser aller, se faire plaisir et faire tout seul ou à plusieurs aussi. Bon, des projets évidemment, des partenariats autour de la culture, autour aussi de l'engagement hein, sur la santé mentale. Donc l'association des adhérents participe pas mal à la semaine de l'information sur la santé mentale. À des échanges inter-gemmes, donc ça c'est vraiment retrouver aussi d'autres semblables et d'autres fonctionnements, et pour moi professionnel, d'autres pros aussi, partagés. C'est vraiment décloisonner, parce que la première mission du GEM c'est sortir de l'isolement, et bien on fait tout pour ne pas être isolé. Et les activités, ouais, c'est vraiment très, très large. musique, qu'est-ce qu'on peut dire, pétanque évidemment, hein, voilà, le quotidien, ouais, ramassage des déchets, engagement éco-citoyen, cuisine, confection avec les produits de saison, beaucoup de recyclage, et c'est intéressant la couture parce qu'on est, nous, dans, enfin là, les personnes et le GEM, on est beaucoup dans le recyclage, la récupération, donc ça tombe bien parce qu'il n'y a pas beaucoup d'argent. Comme ça, on fait encore plus dans l'autonomie.
5: Pourquoi vous n'avez pas beaucoup d'argent?
6: Ben, tous les GEM sont subventionnés à peu près autour de, on va dire, autour de 86 000, 90 000, peut-être un peu plus pour très peu. Et quand il y a des salariés comme moi, eh ben, faut reconnaître que la masse salariale, elle prend quasi la totalité du budget.
5: On vous trouve sur Internet?
6: On a un site qui, justement, va être en chantier. Néanmoins, il est en fonction, il y a des informations claires, un descriptif, j'aime les CEPS.
0: Donc, encore une fois, bienvenue à la troisième édition de À la bonne santé mentale. Merci d'être en nombre. Nous avons le plaisir et nous remercions, donc là je vais faire un long remerciement, excusez-moi. Donc je remercie donc tous mes professionnels, les intervenants du territoire, autant de la plaine jusqu'aux montagnes des Pyrénées-Orientales qui sont là aujourd'hui. Je remercie également donc, les huit GEM qui sont aussi là présents aujourd'hui, donc que je vais nommer. Nous avons le GEM de Gaillac, le GEM Trédunion, nous avons le GEM de Montpellier, nous avons le GEM de Lesseps et le GEM Papillon, TSA Papillon. Nous avons également le Micro-Sillon de Toulouse. Nous avons donc la Maison Bleue. La Maison Bleue, ils sont arrivés en nombre, ils sont une trentaine aujourd'hui. L'Escale, et j'en oublie deux, j'ai également donc Carcassonne. Mais aussi Narbonne, la Soulière et le Fondatel. Est-ce que je oublie un GEM? Non, je crois pas. Et vous-même, le GEM ça? Merci, le GEM ça. Également du coup, le collectif AGP avec qui nous avons travaillé, qui sont juste là. Nous avons travaillé durant quelques mois, deux mois, sur la création de costumes qui va venir très prochainement, mais aussi donc, avec Tiffany, présente ici, et également Patricia Pat qui nous a sérigraphie et costumes. On a Olivier donc, ici, Christian, avec qui on a monté un projet de photographie. Avec les adhérents du GEM, ils prennent des photos sur toute la journée. La brigade de food truck, la brigade de Joseph Souris, donc c'est un IME qui est là et qui tient un food truck qui nous a permis de nourrir aujourd'hui. Voilà. Donc, pour cet après-midi, on va lancer donc, le grand défilé des costumes fous. L'idée de ce défilé, c'est de donc, proposer de manière très créative de représenter la santé mentale psychique sous toutes ses formes, qu'elles soient métaphoriques, créatives. Vous allez avoir le plaisir d'avoir 8 défilés aujourd'hui et avec une entame donc, du

0: s'en suivre bien évidemment une scène ouverte aux talents des adhérents des GEM. Merci à Rémi aussi qui est là, le grand coordonnateur.
1: J'ai rien entendu.
0: Donc pour récapituler, nous accueillons donc Célia du GEMSA.

y a du bruit dedans. Des éclats. Des reflets. Des battements sans mesure. Tout s'accumule. Tout pèse. Le corps devient une armure. Une cage de gélules et de disques brisés. Chaque pas résonne comme si la terre hésitait à me porter. Et puis un souffle, une faille dans la mécanique, quelque chose cède. Comme une couture qui se défait doucement, j'enlève la peau du passé. Je dépose le poids. Je respire. Enfin.

0: enfin libre. Vivante.
1: On va finir la soirée.
2: Oh yeah.

0: du coup maintenant autour de l'Opogatel au GEM de Carcassonne.
1: Alors, moi, je ne suis pas déguisée, je suis juste là pour vous dire qu'à Carcassonne, on a pensé que nos états intérieurs ressemblaient beaucoup aux saisons. Des saisons, on en a quatre. Donc, vous allez voir sur cette scène arriver le printemps, l'été, l'automne et l'hiver. Oh.

0: Allez, on est guère, allez.
1: Oh, c'est original, oui.
2: Nous allons maintenant accueillir la Maison Bleue.

0: Merci de nous avoir accueillis. Je voudrais déjà remercier les personnes qui ont participé à la création du costume parce qu'on n'avait pas été très nombreux, ça a été fait en autonomie et sur les temps libres où on pouvait. Donc, qui est là aujourd'hui? Il n'y a que Gabriel qui nous a bien aidé pour la découpe des plumes. Mais on avait été aussi aidé par Riyad, Maëlys et Nathalie qui n'ont pas pu venir. Et merci à Jade d'avoir bien voulu porter ce costume qu'on a voulu colorer pour la Gaieté de Vivre. Avec des ailes pour pouvoir s'envoler. Et ouais.
1: Bonne nuit.
2: Bravo.
1: Montpellier.
3: À la bonne santé mentale. Costume insolite et hop, Sabine le revêt devant vous. Au début de l'été, une dizaine de personnes a exprimé des mots sur le thème. Des idées qui sortent du cerveau, des couleurs, la nature, l'alimentation, et puis du recyclage, beaucoup de recyclage. Des découpages de papillons, l'assemblage de tous ces motifs de nature colorés, un chapeau rigolo, un peu farfelu. À la bonne santé mentale, un costume insolite. Sabine se balade. Papillon, couleur, nature. Vous en reprendrez bien un petit bout. Hop! Costume insolite. À la bonne santé mentale. Allez, Sabine, le revient devant vous!
4: J'appelle maintenant donc le jeune micro-sillon. Le jeune micro-sillon, je ne sais pas. C'est Toulouse, effectivement, Toulouse, qui a fait les dernières minutes un costume, donc on allait avoir la peau. Je ne sais pas du tout comment vous organisez. Là, ok, d'accord.

0: Merci, merci, merci. De Toulouse, du président.
1: Tout ce que vous voyez a été entièrement improvisé. Alors, merci le gîte. C'est le sac du drap, ça. C'est le sac qu'on a piqué dans les armoires. Ça, c'est le coussin. Fallait bien que ça serve de projet. Alors, hé, la femme masquée. Regardez. En fait, on fait de la radio aussi. C'est notre antenne.
2: Vincent qui fait d'habitude des photos, mais là, qui me fait filmer, photographier sur scène et qui fait des interviews en micro aussi, avec notre cher Nabil Choubich.
1: Merci. Merci à tous.
3: Merci.
4: Merci
3: beaucoup.
4: Merci beaucoup. Merci beaucoup.
5: La rue de Toulouse, ils sont chauds.
6: On fait le dernier passage avec le j'aime ça.
7: Ensemble, ils ont créé, échangé, retrouvé le goût de faire. Le bleu raconte la sérénité retrouvée, les voiles, la légèreté du chemin parcouru. C'est une robe de lien, une robe de renaissance, née du partage et de la confiance retrouvée. Merci à vous.
8: One again. Ça, c'est Madame One Again. One Again. C'est quoi votre prénom?
9: Anita.
8: Alors, d'où ça vous vient, cette expression?
9: Ben, j'ai beaucoup voyagé dans ma vie, voilà. J'ai eu plusieurs en voyage. Mes escales, alors One Again.
8: Ça dit quoi, One Again?
9: Ben, c'est pour l'amour, c'est pour tout.
8: Et alors, vous faites partie de quelle structure?
9: Narbonne, j'aime... Non.
10: J'aime Narbonne, la Soleillade.
9: Voilà.
8: Ça fait longtemps?
9: Ça fait 15 ans que j'y suis.
8: Et alors, ça vous apporte quoi?
9: Le bien-être et vivre à l'extérieur sans la maladie.
8: Là, vous avez la patate aujourd'hui, mais il y a quelques temps.
9: Oui, après, une heure après, je ne suis plus bien. Ce qui s'appelle la maladie, Dieu, comment ça s'appelle? Bipolaire. Ouais.
10: Alima, secrétaire, j'aime depuis 2 ans et demi. C'est un plus dans ma vie, parce que je fais beaucoup de choses, beaucoup de bénévolat à droite à gauche.
8: Et du coup, qu'est-ce que vous avez comme activité?
10: Oh, plein de choses, plein de sorties. On a fait un petit spectacle pour les 80 ans de l'UDAF. On a joué à Carcassonne, on va le rejouer. On fait une activité cheminée ensemble pour faire nos contextes socio-psycho. Après, dessin, des sorties karaoké. Des repas, 3 séjours par an.
8: On vous trouve sur Internet?
10: Ah oui, on a une Facebook, J'aime Narbonne, et sur YouTube.

0: Emmanuel.
1: Moi,
0: je fais partie de la Maison Bleue. Et donc, ça fait très peu de temps que je suis à la Maison Bleue. Ça fait 6 mois à peu près. Donc voilà, je participe aux ateliers de théâtre avec Emmanuel Battesti. Et puis, je viens chanter aussi avec Estelle et le groupe, et les usagers. Et je trouve que c'est sympathique parce qu'il y a un club, c'est pas le mot. Un groupe sympathique.
1: On va enchaîner avec.
0: Après, j'ai beaucoup d'autres activités.
1: La
0: Maison Bleue à Perpignan.
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0: Moi, je m'appelle Pauline. Oui, alors le GMTSA, il a ouvert en janvier 2025. Il a été créé par des autistes eux-mêmes. On est complètement en autogestion. Il a été créé pour un but de se sociabiliser, de pouvoir rencontrer des gens qui ont aussi un autisme, pour pouvoir échanger, se soutenir et reprendre un peu confiance et justement aller vers l'extérieur grâce à ces moments où on prend confiance en soi et on passe des bons moments et voilà.
1: Du coup, vous êtes venu à beaucoup
0: Alors, on est venu à 9. Antoine, l'animateur, mon collègue. Et puis sinon, les 7 autres personnes, voilà. On a tous fait le trajet jusqu'ici de Montpellier.
1: En termes d'activité, ça donne quoi?
0: En termes d'activité, c'est incroyable. On est sur un GEM où il y a beaucoup de jeunes. Ils sont très dynamiques. Même les plus âgés sont dynamiques. On en a moins, mais ils sont dynamiques aussi. Du coup, les activités sont pour la plupart amenées par les adhérents, les GEMeurs, soit parce qu'ils ont envie carrément de mettre en place des activités eux-mêmes, ou soit parce qu'ils nous proposent des sorties, ils nous proposent, nous, animateurs, de pouvoir mettre en place des activités. Donc on va dire que 99,9% de nos activités, c'est vraiment les GEMeurs qui sont à l'initiative à l'origine. Donc on est dans l'esprit du GEM. Pour le moment, en tout cas, touchons du bois. On espère rester dans cet esprit du GEM comme il se doit. Voilà.
2: Bonjour. Moi, comme je fais partie du GEM depuis le mois de mai, je suis venu à Prades pour rencontrer plusieurs GEM. J'ai trouvé ça intéressant, c'était sympa.
0: Qu'est-ce que tu peux dire sur le GEM, Anou ?
2: Le GEM, ils font plusieurs activités comme les randonnées, le sport adapté, le groupe de parole. Après, ils font aussi tout ce qu'ils ont aidé à préparer le costume. Donc moi, j'ai aidé à découper, c'était sympa. Et ensuite, je souhaite y rester pendant plusieurs années. Sinon, moi je m'appelle Gabriel. Donc j'ai filmé Jade et Julie. Après, sinon, j'ai trouvé intéressant la chorale. Après, sinon, moi j'aime bien. C'est sympa. Et après, peut-être que je reviendrai dans les années qui viennent.
3: Pour reprendre calmement, c'est la dernière proposition de l'après-midi, de la journée. C'est un flash mob, c'est-à-dire une proposition de chorégraphie. Menée par la Maison Bleue, par Claire. Donc on peut pousser les chaises et on va se dégourdir un peu les jambes. Merci encore pour votre présence. Voilà, si vous devez partir parce que vous êtes venu de loin, allez-y, à bientôt sur la route. Merci encore. Et bravo pour toutes ces belles créations, ce plaisir qu'on s'est fait aujourd'hui. Merci. Et beaucoup d'émotions, justement. Amusons-nous encore un petit peu.
0: Allez, au revoir. À bientôt, rentrez bien.
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6: 4 décembre 2025.
7: 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Ok, c'est un i sur micro-sillon. 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C'était Tony en direct de Microsillon. Merci à tous les éditeurs et les auditrices de m'avoir écouté et aux nouveaux qui viennent d'arriver sur Microsillon. Merci. Et aussi aux anciens.
4: L'émission est terminée. Au revoir. On se retrouve.
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13: Gilles Moreau, bonjour Gilles Moreau.
14: Bonjour Anne-Cécile Bras, bonjour à tous. Dans l'actualité, une reprise des hostilités avec les États-Unis est jugée peu probable par l'Iran. La tendance à l'apaisement fait baisser le prix du pétrole. Dans le même temps, l'accès à Internet a été en grande partie rétabli en Iran, à suivre dès le début du journal. Au Liban, le Hezbollah pro-iranien fait état de combat direct avec l'armée israélienne au-delà de la zone qu'elle contrôle dans le sud du pays. Les habitants de la ville de Tyr ont été appelés à partir. L'épidémie d'Ebola en RDC, l'Ouganda décide de fermer temporairement ses frontières avec son voisin. Quant au patron de l'Organisation mondiale de la santé, il réclame un cessez-le-feu dans l'est de la République démocratique du Congo. En France, la fin du procès en appel du financement de la campagne de 2007. La défense de Nicolas Sarkozy a comme prévu réclamé la relaxe de l'ex-chef de l'État. Il l'a fait savoir via les gardiens de la Révolution, son armée idéologique. L'Iran donc a jugé aujourd'hui peu probable la reprise des hostilités avec les États-Unis, et ce malgré les récentes frappes américaines cette semaine. Les espoirs d'apaisement autour du détroit d'Ormuz soulagent les marchés financiers et celui du pétrole, actuellement moins 5% pour le prix du baril à $94. En Iran, l'accès à Internet a été en grande partie rétabli après une coupure quasi totale de presque 3 mois. L'ONG NetBlock, qui surveille les flux Internet dans le monde entier, le confirme, et les Iraniens sortent de l'isolement, Siavosh Ghazi.
15: C'est le président Pezeshkian qui a ordonné le rétablissement du réseau alors qu'on s'attendait à un retour progressif. Le réseau a été rétabli en quelques heures et désormais l'accès est presque total. L'objectif du gouvernement est de montrer qu'il y a un retour à la normale dans le pays après 40 jours de guerre et 50 jours de menaces et de contre-menaces. Mais c'est aussi une manière de répondre aux attentes de la population, surtout les jeunes, qui critiquaient de plus en plus la coupure de la toile. Beaucoup n'ont pas pu travailler ces derniers mois à cause de cette situation, comme le raconte Rana, une Iranienne d'une cinquantaine d'années.
16: Je travaille dans 4 domaines, le graphisme, le marketing, la publicité et les événements culturels. Et les 4 sont directement liés à Internet. Je ne pouvais absolument pas travailler. Internet est une nécessité à notre époque.
15: On ne sait toujours pas si certaines applications comme Telegram seront toujours filtrées ou pas, mais le pouvoir se sent désormais assez fort pour accorder encore plus de liberté sur le plan social, comme on a pu le voir avec le voile des femmes, alors qu'il n'y a plus de contrôle et que l'on voit de plus en plus d'Iraniennes s'habiller à l'occidental, même si les arrestations et la pendaison de personnes accusées d'espionnage au profit d'Israël ou encore d'actions armées se poursuivent. Siavosh Ghazi, Téhéran RFI.
14: Malgré le cessez-le-feu en vigueur, l'armée israélienne poursuit ses frappes dans le sud du Liban. Elle a appelé aujourd'hui à l'évacuation de la ville de Tyr et de ses environs, prélude à des attaques contre le Hezbollah. Outre ces frappes aériennes, Israël a décidé d'étendre ses opérations terrestres contre le Hezbollah au-delà de la ligne jaune qu'elle a établie dans cette partie du pays. Ce que le Hezbollah confirme, il dit mener des combats directs contre Israël. En Espagne, l'étau judiciaire se resserre sur le Parti Socialiste au pouvoir. Ce matin, une unité spéciale de la garde civile a effectué une perquisition à son siège à Madrid. Au moins deux de ses dirigeants sont soupçonnés de trafic d'influence et d'organisation criminelle. Mauvaise nouvelle pour le Premier ministre espagnol Pedro Sanchez, déjà affaibli par de nombreuses affaires. Direction maintenant la Grèce, où Alexis Tsipras est de retour. L'ancien Premier ministre avait incarné la gauche radicale et anti-austérité en Europe. Il est de retour à la tête d'un nouveau parti. Hélas, l'alliance de la gauche grecque en vue des élections de l'an prochain. Sarah Krakowicz, bonjour.
9: Bonjour.
14: Après 3 ans de retrait de la vie politique, eh bien c'est un vrai pari pour Alexis Tsipras, qui promet une nouvelle Grèce.
9: Oui, c'est dos à l'acropole illuminée d'Athènes mardi qu'Alexis Tsipras a lancé son nouveau parti. Lui qui s'était battu pour en finir avec les plans d'austérité européens qui étranglaient son pays au plus fort de la crise de la dette de la zone euro. Après sa lourde défaite aux élections législatives de 2023, il s'était mis en retrait de la vie politique. Aujourd'hui, Alexis Tsipras espère rassembler l'opposition grecque morcelée et unir au-delà de son électorat d'extrême-gauche habituel. Il a promis aux Grecs de s'emparer du problème des bas salaires, de la crise du logement, de la hausse du coût de la vie, mais aussi de l'insécurité. Son but, défier le Premier ministre conservateur Kyriakos Mitsotakis au pouvoir depuis 7 ans. Alexis Tsipras en a profité pour critiquer le gouvernement actuel qui tente de faire oublier les scandales, notamment le détournement de millions d'euros d'aides agricoles de l'Union européenne. Si à plus d'un an des élections, les sondages placent toujours le Premier ministre actuel en tête, il montre aussi une frustration croissante du pays envers la classe politique grecque et envers la corruption.
14: Des élections qui d'ailleurs pourraient se tenir plus tôt que prévu. Des médias grecs évoquent un scrutin anticipé dès l'automne. C'était Sarah Krakowicz. Merci à vous.
12: RFI.
14: L'épidémie d'Ebola en RDC, l'Ouganda décide de fermer temporairement ses frontières avec son voisin. Quant au patron de l'OMS, il réclame un cessez-le-feu dans l'est de la République démocratique du Congo. Le docteur Tedros juge que les combats entraînent des déplacements massifs de population et donc favorisent la propagation de la maladie dans des camps surpeuplés. Dans l'actualité économique, cette question, faut-il redistribuer aux employés les énormes gains générés par l'intelligence artificielle? C'est en tout cas ce qu'ont obtenu les salarié du géant sud-coréen Samsung. Il menaçait la direction de faire grève. Finalement, ils toucheront une prime de 290 000 euros assortie d'une augmentation de salaire de plus de 6%. Plus de précisions avec Pierre-Olivier.
17: Ce nouveau régime de prime est prévu sur une période de 10 ans. Samsung redistribuera 10% de ses bénéfices annuels à ses salariés sous forme d'actions complétées par un supplément en espèces. Il faut dire qu'en un an, Samsung a vu son bénéfice net bondir de 750%, porté par l'intelligence artificielle. Oui, mais voilà, seuls les employés de la division des semi-conducteurs toucheront cette prime, soit 78 000 personnes sur les 125 000 qu'emploie Samsung en Corée du Sud. À peine l'accord acté ce mercredi que déjà d'autres branches du géant de la tech montent au créneau. Les départements des écrans et des téléphones veulent aussi leur part du gâteau. Leurs syndicats ont même saisi la justice pour faire annuler ces primes. Au-delà de l'entreprise, les bonus records donnent des idées à d'autres secteurs d'activité en Corée du Sud. Plusieurs syndicats se soulèvent dans l'automobile, l'informatique ou les biotechnologies pour demander une meilleure redistribution des bénéfices. La semaine dernière, le secrétaire de la présidence sud-coréenne a même évoqué l'idée que les super-profits de l'IA financent les pensions de retraite avant d'être vivement recadrés par le gouvernement.
14: En France, la fin du procès en appel du financement de la campagne de 2007. La défense de Nicolas Sarkozy a comme prévu réclamé la relaxe de l'ex-chef de l'État. La cour d'appel rendra son arrêt le 30 novembre prochain. Une vague de chaleur encore jamais vue pour un mois de mai continue de frapper une partie de l'Europe, dont la France, où le thermomètre devait approcher par endroits 40 degrés Celsius. Les conséquences sont multiples. Surveillance étroite des tout-petits et des personnes âgées, activités sportives annulées, chantiers et travaux et transports perturbés. L'impréparation de l'État est de plus en plus critiquée, notamment sur la question du logement. La Fondation pour le logement annonce son intention de rejoindre une action judiciaire en cours, estimant que les mal logés sont abandonnés actuellement. Maïder Olivier est chargée de plaidoyer climat à la Fondation pour le logement.
18: On s'associe au recours des sinistrés climatiques pour demander à ce que la politique d'adaptation de l'État au changement climatique, elle soit révisée. L'État ne respecte pas ni son devoir d'adaptation au changement climatique, ni le droit au logement. on demande que le plan national d'adaptation au changement climatique qui a été présenté par l'État l'année dernière soit révisé parce que les mesures sont vraiment dramatiquement faibles, court-termistes et qu'il n'y a pas de budget qui est adossé à ces mesures. Donc nous, on voit bien que concrètement, ça ne peut pas être effectif comme plan. Donc on demande des politiques publiques beaucoup plus ambitieuses. Et si on prend l'exemple des canicules, nous, on reproche que ce plan national d'adaptation au changement climatique, il reporte des études, des échéances très lointaines. On est dans un contexte où c'est beaucoup les considérations budgétaires qui sont prises en compte. Et donc, c'est un des arguments de dire que si on ne fait rien, ça va nous coûter beaucoup plus cher, mais même plus à long terme. En fait, à moyen terme, ça nous coûtera plus cher. On le sait, le coût des canicules aujourd'hui, c'est déjà 5 milliards d'euros par an sur le système de santé.
14: C'était Maïder Olivier de la Fondation pour le logement, propos recueillis par Juliette Pietraszewski. Sachez pour finir que le Premier ministre Sébastien Lecornu présidera demain une réunion interministérielle sur ce sujet de la grande chaleur. Le tabagisme, lui, continue de reculer en France. L'an dernier, la baisse des ventes légales s'est poursuivie, moins 8% dans un contexte de tabagisme à des niveaux toujours plus bas, selon l'Observatoire français des drogues et des tendances addictives. Le tennis à Roland-Garros, aujourd'hui, début du deuxième tour. Actuellement, le français Valentin Royer défie le serbe Novak Djokovic. Et un duel franco-français oppose Hugo Humbert et Quentin Alice. Dans le tableau féminin, qualification de Svitolina, l'ukrainienne, et de Swiatek, la polonaise. Enfin, vous l'avez peut-être constaté, par exemple, sur l'application Pure Radio, le direct de RFI est pour le moment inaccessible sur les environnements numériques en raison d'un incident. Nous vous prions de nous en excuser. Nathalie Amar, bonjour, c'est à vous.
12: Bonjour Gilles Moreau, merci.
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20: Bonjour à tous, voici votre rendez-vous météo local dans votre radio locale Oxygène FM. En ce mercredi 27 mai 2026, c'est toujours un temps digne d'un mois de juillet, voire même d'un mois d'août, qui est prévu aujourd'hui sur nos secteurs. Soleil, ciel bleu et quelques nuages en montagne, voici le menu de votre ciel. Côté vent, ce dernier sera présent autour de 20 à 30 km/h et sera variable. D'ailleurs, il aidera à pouvoir avoir un indice 30 bien connu par les pompiers. C'est quoi l'indice 30 ? C'est 30% ou moins d'humidité dans l'air. 30 km/h ou plus de vent et des températures de 30 degrés ou plus, et bien voilà, on a ce cocktail météo favorable malheureusement pour pouvoir déclencher plus facilement des incendies. Les températures, je vous en parlais, elles sont supérieures à 30 degrés, d'ailleurs elles sont exceptionnelles et sans vouloir être plombant, très inquiétant pour la saison avec des valeurs qui iront de 32 à 35 degrés au plus chaud de la journée. 35 degrés, nous sommes bien au mois de mai à Hauterive et Saverdun, 34 degrés à Mirepoix et Pamiers et 32 degrés à Foix. Pour la suite, demain jeudi, c'est toujours le même temps avec un thermomètre historique pour un mois de mai. On sera vraiment sur ce pic de forte chaleur, on pourrait même parler de canicule, des amplitudes thermiques qui sont exceptionnelles pour la saison. Il fera du coup plus chaud demain, d'ailleurs on sera vraiment proche, voire on va battre des records de douceur. Comptez entre 33 à 36 degrés sur le Piémont et la Basse-Ariège, et même des pointes allant jusqu'à 37-38 degrés dans le Lauragais. C'est vraiment des températures que nous avons quand il y a la canicule l'été, donc ce n'est pas normal. À un moment donné, je vous avoue, ça fait des semaines, des années que je fais la météo sur Oxygène FM et je suis vraiment passionné par cette passion qui est la météorologie. Ça me fait plaisir, mais là franchement, une météo comme ça, c'est vraiment très inquiétant. Je ne veux pas être trop lourd sur mes paroles. Chacun peut peut-être avoir une pensée différente, mais à un moment donné, quand chaque année on a des valeurs de plus en plus chaudes, je pense qu'il faudrait peut-être un petit peu réfléchir et se dire que nous sommes peut-être sur un dérèglement climatique actuellement sur le département, surtout que certains nous diront que la semaine d'avant et même en début de mois, nous avons eu de la neige, nous avons eu du froid, oui, et bien effectivement, c'était un temps peut-être un peu plus proche des normales de saison, on était juste un petit peu en dessous des normales de saison, mais là, nous sommes quand même 15 voire 20 degrés sur certains secteurs au-dessus des normales suivant les moments de la journée. Enfin voilà, sinon, je vous souhaite quand même une belle journée à l'écoute d'Oxygène FM. Et surtout, buvez de l'eau. C'était Morgan Nieto de Météo 09.

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1: Yes, I.
2: Je m'applaudis tout seul en fait. On est trois dans le studio. Ok, celle-ci c'est Se Relever, Original Drum D sur Oxygène FM. C'est toujours nos doses à la prod. Big up!

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La Peña Bayona, en version autrichienne, ici sur Oxygen FM. Bienvenue à toutes et à tous. On est mercredi et le mercredi, comme chaque mercredi en direct, c'est Stéréoxyde sur Oxygen. À l'heure de l'apéro, à 19h, c'est Stéréoxyde sur Oxygen FM. Et en rediffusion le samedi, à l'heure du digestif, à partir de 21h. Bienvenue sur Oxygen FM et sur Radio Balade. Stéréoxyde démarre avec Daddy Freyer. Voici I'm out and I wanna go home. Bienvenue.

0: Oui. Il est bien agréable ce morceau.
1: Et oui, c'est une petite dédicace.
0: Et oui,
1: pour
0: c'est pour
1: Céline.
0: C'est pour Céline.
1: Voilà. Bien connu.
0: Sur Oxygène FM et sur Radio Balade. Comment ça va, oui, oui.
1: Eh bien, chaudement.
0: Chaudement,
1: c'est
0: tu as
1: pas,
0: chaud.
1: C'est classique, hein, mais voilà.
0: Oui, mais c'est classique.
1: Et là, pour, dans le studio, fait bien chaud aussi.
0: Ouais, et ça va durer dans
1: oui,
0: ce studio.
1: De toute façon, on n'est jamais content, hein. Trop froid, trop chaud. On voilà. peut pas avoir trop tiède.
0: Trop tiède, effectivement. Je pense que ce studio va suffoquer à partir de maintenant jusqu'à...
1: Il va falloir investir dans une clim. Hein.
0: Fin septembre.
1: Je dis ça, je dis rien.
0: Tu fais passer des messages. Comme
1: on
0: ça.
1: Va parler, on va en parler au président, on verra.
0: Si exactement, on verra ce qui,
1: s'il est compréhensible,
0: ce qui vous répond. Bienvenue en tout cas dans notre émission C'est Stéréoxyde avec Oui Oui chaque semaine. Et puis cette semaine, on a quelqu'un en plus.
1: Aha, un petit truc en plus.
0: c'est Marianne qui est avec
1: et oui,
0: nous.
1: Oui, Marianne.
0: Marianne,
1: tu peux dire bonjour. Hein, le micro ne mord pas.
0: Qui
1: non,
0: peut dire
1: rien
0: bonjour.
1: À faire, rien à faire.
2: Bonjour.
0: Bonjour. Comment ça va, Marianne?
2: Ça va, merci. Merci ouais. pour l'invitation.
1: Donc Marianne, peut-être future... alors soit
0: présidente peut-être de la radio.
2: Peut-être.
1: Il ouais, y en a qui ont bien réussi. Hein. Et donc soit un peu chroniqueuse dans notre émission, ou peut-être elle aura sa propre émission sur Oxygène FM. Donc elle vient un peu voir comment ça se passe.
0: Voir les
1: voir
0: lieux.
1: Si ça fait pas trop peur.
0: La technique.
1: Si on n'est pas trop méchant.
2: Il fait un peu chaud, je trouve.
0: Il fait un peu chaud, ouais.
1: Un peu chaud, mais tu viendras avec ta clim.
0: Tu commenceras à la rentrée, peut-être. Ça sera bien.
1: Ah, regarde, t'es déjà bien reçu, t'as un éventail.
2: Tout à fait. T'as à sortir mes chaussures, pareil. Ah,
1: t'as, ailleurs. T'as vu le petit souci du détail?
2: Tout non, à fait.
1: On se refuse de rien ici.
2: Je t'en remercie, oui, oui.
1: Il vous en prie, il vous en prie.
0: Sois la bienvenue. En tout cas, on va
2: merci.
0: Partager cette émission ensemble. Ce soir, on va partager de la musique, on va partager des événements, on va partager des sorties d'albums. Voilà, on va partager tout
1: de la joie
0: de
1: et de la bonne humeur. Et
0: exactement.
1: Beaucoup de chaleur.
0: Beaucoup, beaucoup de chaleur.
1: Chaleur, chaleur.
0: Chaleur, chaleur. Avec pas mal de choses ce soir, on aura une rubrique sur un festival qui aura sa première édition cet été à Foix.
1: Cool.
0: À côté de Foix d'ailleurs, c'est à Gannac, mais le festival s'appelle Foix Grasse 2026. On aura voilà, de la bluegrass, du old time, du cajun. On va découvrir tout ça là tout à l'heure. On découvrira également ce soir une soirée, un concert qui aura lieu à Alzone dans l'Aude.
1: Exactement.
0: Organisé par Onze Bouge, avec
1: très bonne association qui organise des super événements et des super concerts dans l'Aude.
0: Exactement, donc avec entre autres la rue qui est à nous.
1: Et oui.
0: Voilà, dans un foyer d'éducation populaire d'un petit village.
1: Et oui.
0: C'est bien sympathique.
1: Oui,
0: ils font plein de
1: trucs itinérants. Dernière fois, j'ai été faire quand j'étais voir Nosfell en concert, c'était dans une grotte. Donc ils trouvent toujours des lieux un peu sympas.
0: Exactement, donc on va découvrir ça aussi tout à l'heure. Et puis en termes d'agenda concert, il est très fourni cette semaine, oui oui.
1: Oui, il y a pas mal de, ouais, ouais, pas mal de trucs, il n'y a pas tout, hein. On ne peut pas tout dire, c'est comme les sorties de l'album. Sinon,
0: ouais, on est quand même un peu censuré, on a un multimilliardaire au-dessus de nous, bien sûr. Non, c'est pas
1: vrai. Je ne connais pas.
0: En tout cas, on va vous dire tout ce qui est alternatif.
1: Non, il y a un peu de, y a un peu de tout, il y en a pour tous les goûts. Hein.
0: Bien sûr.
1: Et les dégoûts.
0: Voilà. C'est pour tout le monde, bien sûr. Et donc, on a également de la musique. Tu as une proposition de playlist aussi. Il y a plein de choses.
1: Voilà.
0: Tout style.
1: Toujours un peu de découverte, quand je peux vous faire découvrir un peu des nouvelles choses. Voilà.
0: Bien sûr. Et ce qu'on a écouté au tout début, là, c'était une nouveauté.
1: Alors, c'est une nouveauté. Je vous avais déjà fait écouter il y a longtemps cet artiste. Et voilà, et là il vient de sortir ce nouveau morceau, donc c'était l'occasion.
0: Ça se dit comment? Daddy Fryer?
1: Daddy Fryer.
0: Fryer, ouais. F-R-E-Y-R.
1: Je ne sais pas si c'est vraiment la bonne, parce que je n'ai pas l'accent du Nord. il est su... non, je ne sais plus.
0: Il est su...
1: suédois ou...
0: Alors
1: su
0: en ce moment.
1: Ouais, enfin de là-haut, dans le... où il ne fait pas chaud.
0: Très bien. Est-ce qu'il y a une référence à Marcel Daddy, du coup? Daddy Fryer?
1: Non, pas du tout. Ni Daddy Cool. Ni...
0: J'aurais essayé, en tout cas. Voilà, donc vous avez découvert ce morceau. Il vient de sortir, c'est ça?
1: Il y a quelques jours.
0: Voilà, il y a quelques jours. Et voilà, on va vous le rentrer également en playlist de la radio, parce qu'on est comme ça,
1: nous. Quand c'est bien,
0: très
1: sympa,
0: agréable.
1: Voilà.
0: Quand c'est bien, on rentre.
1: et c'est un artiste que du coup Céline aime bien, donc voilà la dédicace pour le
0: donc,
1: coup.
0: Donc voilà,
1: une pierre de coup.
0: Tout à fait.
1: Une pierre de coup de pelle à neige.
0: De pelle à neige, ouais, c'est le moment,
1: c'est
0: en plus.
1: Dédicace.
0: C'est bien.
1: Ouais, ouais. Sur les mecs de chez Free apparemment.
0: Ah oui, d'accord.
1: Ah, oui, non, voilà. Petit clin d'œil.
0: Voilà, petit clin d'œil, c'est gratuit, voilà. Comme ça.
1: Ça la fera rigoler.
0: On y va.
1: Ou pas.
0: Tout à fait. On peut s'écouter un morceau.
1: On peut le faire,
0: c'est vrai. Et puis après, on vous dit tout sur ce que vous allez pouvoir faire ce week-end.
1: Eh oui.
0: Le morceau que tu nous proposes, oui, dans cette émission.
1: Alors, du coup, j'ai même pas pris les trucs avec moi, donc il n'y a que toi qui les as.
0: Tout à fait.
1: Je ne sais plus.
0: Donc si... C'est moi qui les ai. Le morceau de la playlist qu'on écoute tout de suite, c'est Bridge City Sinners.
1: Ah oui, alors ça aussi, je vous en ai fait déjà écouter. C'est une artiste qui est avec un groupe où il y a de la guitare, du banjo, voilà, plein de choses. Elle est très, si vous voyez les clips, vous allez voir, elle est très tatouée partout, percée et tout, et elle a une sacrée voix. Et musicalement, c'est bien sympa, donc c'est très tranquille pour commencer l'émission.
0: Le morceau qu'on écoute, il s'appelle Death Door, et puis on va se retrouver dans un petit instant sur Oxygène FM et sur Radio Balade, c'est Stéréoxyde.

0: Ouais, ben oui, bien sûr. L'émission Stéréoxyde qui continue avec donc Bridge City Sinner. Et oui, j'allume comme ça les micros derrière. Voilà.
1: C'est Marianne qui est contente.
0: Une première émission, parfait.
2: Magnifique.
0: Ça fait partie du jeu ce soir, Stéréoxyde donc.
1: C'est pas
0: sur
1: cool.
0: Oxygène et sur balade avec. Avec lui qui nous choisit des morceaux bien sympathiques, bien agréables à découvrir.
1: Sympa.
0: J'ai beaucoup aimé également.
1: Ah ouais.
0: Voilà, on va rentrer tout ça, paf,
1: allez,
0: dans la machine.
1: Dans la playlist.
0: C'est parti. Avec donc pas mal de sorties d'albums également tout à l'heure. Et puis l'agenda concert de ce qu'on va pouvoir faire en cette fin de semaine.
1: Ouais.
0: Cher ami.
1: Et donc on commence avec les jeudis à Mirepoix.
0: Ah oui, ça y est, c'est reparti.
1: Voilà, donc là ça se passe sous les couverts au Castille. Au Castille. Donc tous les jeudis il y aura des concerts gratuits.
0: Ouais.
1: Voilà, et donc demain 28 mai nous aurons le groupe Magou.
0: C'est Magou.
1: Voilà, donc très bon groupe, je vous en ai déjà parlé. Ici, ils ont joué déjà au VNB et au Barrio Loco.
0: Ouais, t'en avais parlé là.
1: Ouais. Ils viendront ici.
0: Ouais.
1: Je ne sais pas quand, mais ils viendront ici.
0: Ils viendront dans l'émission.
1: Voilà, donc c'est un duo guitare, chant, clavier. Avec des reprises et des compos funk, soul. Avec de très jolies voix, très jolis arrangements. Donc n'hésitez pas à y aller. Voilà.
0: Tout à fait.
1: Donc comme je vous ai
0: dit. Puis le Castille, on y mange bien. Hein.
1: Oui, voilà. Donc vous pouvez sûrement réserver à l'avance, parce que comme il y a du monde souvent, vous réservez votre petite table. Les concerts sont gratuits. Et je n'ai pas l'horaire de début, mais en général, c'est 20h30, 21h par là. Hein, voilà.
0: Ouais.
1: Ensuite, nous continuons avec une artiste que je vous ai fait déjà découvrir ici, que j'avais interviewé l'an dernier à l'Ixamfest.
0: Ouais.
1: Ça sera Sun, qui fait du brutal pop.
0: Brutal pop.
1: Ouais, c'est au Rex à Toulouse, donc toujours pour demain soir, avec l'association Noiser qui nous propose encore un très bon concert. Ensuite, nous avons toujours pour le jeudi 28 mai, à partir de 18h30, à la maison du lac de Montbel, un concert celtico-jazzy chlorophyllien. Là, ça envoie.
0: Et qui c'est notre ami Mathieu encore ?
1: Non, ça s'appelle Kerida. Voilà. Et du coup, est-ce que je l'ai...
0: Kerida ?
1: Kerida, K-E-R-Y-D-A.
0: À découvrir. Voilà.
1: Donc, à la Maison du Lac, à Montbel. Et donc, c'est musique captée sur les plantes et les arbres et en comprendre les explications scientifiques. Voilà. Alors là, ils font fêter l'enregistrement du premier album et l'inauguration du label Musique Botanique. Voilà, donc sur place, il y aura buvette sur place et auberge espagnole. Voilà, ils ne me mettent pas l'heure. Personne ne met l'heure.
0: Bon, et pointez-vous dès 6h du matin.
1: Ah si, mais non, je suis bête, à 18h30. Ça y est.
0: 18h30,
1: voilà. On continue pour le vendredi 29 avec le groupe Electrocora. Qu'on connaît bien ici, donc ce sera à 20h30 au Coin Sauvage, toujours vers Montbel, à Léran, sur la route de Léran,
0: ouais.
1: Montbel.
0: Ouais, voilà. Bien sûr.
1: Un endroit bien sympa. Donc voilà, les concerts sont au chapeau là-bas. Et vous avez toujours le petit bar et de quoi vous restaurer. On continue toujours pour le vendredi 29 à partir de 19h30. Toujours, donc là c'est en entrée gratuite et ça sera au Globetrotter à Pamiers, la brasserie Le Globetrotter, pour le groupe The Freaks. Donc là c'est des copains de Toulouse, eux ils font de la reprise rock, des grands standards de rock, Rolling Stone, The Who, Hendrix, The Doors, Doobie Brothers, Pink Floyd, ZZ Top,
0: Ouais.
1: Deep Purple, AC/DC et Tutti Quanti.
0: C'est bon tout ça.
1: Voilà.
0: Et oui.
1: Donc, donc tu serais.
0: Tu seras là.
1: Voilà.
0: Pour changer.
1: Pour changer.
0: Il est partout, oui.
1: Non, je peux pas être partout. J'aimerais bien, parce que... Bon.
0: En tout cas, t'es là dans la radio des gens ce soir.
1: Déjà.
0: Partout.
1: Déjà. On continue avec... là, on s'en va sur Chalabre. Donc, maintenant, les événements se passent au Café des Sports, puisque l'ami Manu a fermé le Café de la Paix. Ce sera avec un air de 2R.
0: Voilà. Un air de 2R.
1: Ouais, c'est de la chanson Vitaminée.
0: C'est quoi ?
1: C'est de la chanson Vitaminée, donc oui, ça bouge. Donc, c'est chant, chant guitare et chant accordéon.
0: Ouais, ok. Voilà.
1: Donc, c'est au Café des Sports à Chalabre pour le vendredi 29 et c'est à partir de 21h. Et là, parce que d'habitude, il n'y a pas d'heure de fin, mais là, ils ont mis jusqu'à plus soif.
0: C'est pour dire. Jusqu'à plus soif.
1: Voilà.
0: Jusqu'à ce que le fût soit fini.
1: on continue, toujours pour le vendredi 29, au Château de Fiche, à partir de 20h30. C'est un ensemble vocal féminin qui s'appelle Pluri Else. C'est du Conservatoire de l'Aglo Foix Varilhes. Voilà, donc c'est un concert autour du thème du bestiaire, un univers inspiré du monde animal. Donc là, c'est en participation libre au profit du château de Fiche. Donc le château de Fiche qui se trouve à Verniolles.
0: Tout à fait.
1: Si vous voulez réserver, c'est au 06 70 07 35 83. Nous continuons avec donc deux dates là pour le vendredi et le samedi à la guinguette de Bompas. Donc pour le vendredi, nous avons un concert, c'est des reprises rock aussi, mais rock, reggae, blues. C'est Download, c'est à partir de 19h30. Et samedi, c'est l'ami Andol qui nous fera de l'électro-trad.
0: Ça fait longtemps qu'on n'a pas reçu Andol dans l'émission, ce serait bien qu'il vienne.
1: Donc là, ce sera à partir de 20h. Et ben, comme tous les concerts à la guinguette, c'est au chapeau. Donc prévoyez de la monnaie et des billets pour les artistes. Mmh. On continue pour le samedi 30. Donc là, on part à Naïou. Voilà, à Naïou pour la 3e édition du Rock and School. On en avait parlé et on avait reçu le groupe, Purple Ways.
0: Oui, voilà. C'est vrai.
1: Parce que c'est le chanteur qui organise, enfin, qui fait partie de l'orga en général de ça. Donc avec l'école de Naïou, donc il y aura donc le groupe Rock Covers de Purple Ways, le Hook Line and Sinkers, c'est un groupe aussi de cover. Il y aura Soap, un groupe de cover, mais donc du coup Soap.
0: Ça me parle ça.
1: Ils mettent pas, en plus ils mettent pas les covers de Soap.
0: Rock,
1: c'est un peu dommage.
0: On va dire rock.
1: Ouais. Et variété 80, les Shadow Seal. Voilà, c'est à partir de 18h30, donc c'est un concert caritatif, et sur place, il y aura de la buvette et de la restauration. Mmh. Voilà, et donc là, l'an dernier, si c'est comme l'an dernier, c'était bien sympa, ils avaient mis sur une sorte de grand parking, avec une grande scène extérieure et tout, donc c'était bien fait.
0: C'est chouette.
1: On continue toujours pour le samedi 30 avec les copains de la brasserie de la Fourche à Foix, mmh. Où il y aura Julie, alors c'est Julie, c'est J-U-L-2-I Sharp,
0: Julie.
1: C'est de la pop folk rock, on va pouvoir vous en faire écouter un petit morceau avant de vous dire les autres dates.
0: Tout à fait, Julie Sharp.
1: Voilà.
0: Julie Sharp, c'est ce qu'on écoute.
1: Samedi, à la brasserie de la Fourche à la Foix.
0: Exactement, et on l'écoute tout de suite avec Pirate in the Room. Voilà ce qu'on écoute ici, sur Oxygène et sur Radio Balade. Bonne soirée à vous.

0: Julie Sharp.
1: Julie,
0: pardon.
1: Il y a deux i.
0: Il y a deux i. Et vous entendez en arrière-plan notre fabuleux ventilateur, puisqu'il fait chaud, c'est la première fois, je crois, dans toute la vie d'Oxygène FM que le 27 mai, un ventilateur est allumé.
1: Pour éviter un décès en direct.
0: Voilà, on va éviter ça, ouais.
1: Oui, parce qu'après, il faut nettoyer, tout ça fait oui. Désordre.
0: Après, on ferait le buzz, quand même.
1: Ah, ouais, ouais. On peut éviter.
0: Je suis pas sûr. Ouais, on va éviter ça. En tout cas, on est toujours avec toi, oui.
1: Ouais, toujours pour la chaîne d'un concert.
0: Tant que ça souffle. L'ordinateur, avec Marianne également, avec nous. Et toujours dans
1: elle fait la timide.
2: Je suis toujours là.
0: Ah, elle est
1: ça
0: toujours
1: va,
0: là.
1: Elle a pas décédé non plus.
0: Pas encore.
2: Pas encore.
0: Effectivement. Donc on va continuer à vous distiller comme ça les sorties à faire ce week-end. Que ça soit dans l'Ariège, que ça soit dans la Haute-Garonne ou dans l'Aude.
1: Et oui, pour l'instant, on reste en Ariège. Donc, je vais vous parler tout à l'heure du Globetrotter pour vendredi. Il y aura aussi un concert samedi, le 30 mai, à partir de 19h30, toujours en entrée gratuite, avec le groupe Las Payetas.
0: Las Payetas, si.
1: Et du coup, Las Payetas, c'est un duo féminin, réinterprétant à deux voix des chants et des chansons des cultures espagnoles et latino-américaines. Voilà, donc un rythmique flamencas, harmonie apaisante et amour de la musique seront au rendez-vous. Voilà, Globetrotter. Nous avons nous partons à Merville, donc là c'est dans le 31, avec l'ami Sam Led Christophe, qui est dans un tribute de Phil Collins qui s'appelle Easy Lover. Donc là ce sera donc toujours pour le samedi à 20h30 à la salle de Merville. Par contre, je n'ai pas. Donc là, l'entrée est payante, mais je n'ai pas le tarif.
0: Pas le tarif.
1: Donc vous trouverez
0: entre 0 et 500.
1: Non, mais je sais plus. Je sais plus. J'avais dû le voir, mais je l'ai pas vu.
0: Allez chercher
1: sur les événements.
0: Voilà.
1: On continue toujours pour le 30 mai. Donc là, ça sera à Sorat. Ça sera Les Mondes Extraordinaires de Jules Verne. C'est à 15h, à partir de 15h, pardon, il y aura un grand jeu place de la Rande, sur place buvette et restauration. Et il y aura à partir de 19h un concert avec le mystère des éléphants. Nous avons aussi. J'ai oublié un truc. Ah oui, nous avons l'ami Steph Acoustique, qui sera, pareil, pour le 30 mai, à partir de 19h, un concert en guitare-chant à Saint-Martin-d'Oyle.
0: Il est tout seul, Steph,
1: Martinois,
0: aussi.
1: Oui.
0: Voilà. Guitare, voix, percu, tout seul.
1: Qu'est-ce que nous avons d'autre? Nous avons, pour le dimanche 31, à midi, un repas-concert chez Seb, à la guinguette chez Seb, à Saverdin. Avec Lydie, la chanteuse de Carte Blanche.
0: Ouais.
1: Donc c'est pour le repas concert à l'occasion de la fête des mères.
0: Ah.
1: Voilà.
0: Tout à fait.
1: Et il me restait
0: l'événement
1: de Pamier. Donc avec au Carmel, il y aura donc un son et lumière.
0: C'est quoi un son et lumière?
1: Eh bien, il y a du son et de la lumière.
0: Ouais.
1: Non, en fait, il y a une histoire racontée. Ils prennent, alors je ne sais pas du tout la thématique, mais du coup, en fonction du lieu, ils mettent en lumière le lieu, les salles, ou s'ils le font dans le couvert extérieur, ils mettent en lumière les façades. Ils peuvent faire défiler des vidéos dessus.
0: Ouais.
1: Et ça sera suivi à 21h. Par un concert avec la chanteuse Kaz Hawkins.
0: Kaz Hawkins.
1: Voilà, qui a une très belle voix.
0: Elle vient d'où?
1: Il me semble qu'elle est irlandaise.
0: Irlandaise, oui, c'est
1: voilà.
0: Ce que tu
1: Donc j'avais dit. Eu l'occasion de la voir dans un festival il y a quelques années déjà, qui s'était passé à la salle Fernand.
0: Ouais. Voilà, elle est déjà venue à Pamiers, du coup.
1: Ouais, ouais. Castle et Kings. Du coup, vous pouvez, pour les renseignements et les réservations pour la soirée, c'est au 05 61 67 52 52. Voilà, c'est gratuit. Et on va vous faire découvrir la voix de Kaz.
0: Ouais, tout à fait. En plus, c'est gratuit, donc n'hésitez pas.
1: Eh oui.
0: C'est de la culture ouverte.
1: Profitez.
0: Profitez bien. Ça a l'air agréable.
1: Ah oui.

0: Get Ready, l'artiste irlandaise que vous allez pouvoir découvrir ici sur Pamiers.
1: Samedi soir, au Carmel.
0: Au niveau du Carmel, c'est magnifique le Carmel.
1: Après avec le son et lumière.
0: Exactement, le son et lumière, mais c'est organisé par la ville, c'est ça ?
1: Oui, c'est ça.
0: Au Carmel.
1: Le centre culturel de Pamiers.
0: Exactement, ouverture des portes dès 20h. Et vous allez pouvoir profiter dès 21h de ce spectacle.
1: Voilà.
0: Magnifique. Il y a d'autres choses également à faire. Si vous êtes peut-être dans l'Aude, voilà, il y a une association qui se bouge.
1: Ils sont plus que 11.
0: Oui, exactement. C'est le numéro du département, 11. Espérons que ça dure pour 11 bouges. On en parle tout à l'heure, puisqu'il y a un événement ce week-end du côté de l'Aude qui est incroyable. Et puis, on va parler des événements qu'il y a dans la Haute-Vallée également, pour nos amis qui nous écoutent sur le 101.8 et le 106 FM le vendredi soir sur Radio Balade. Et puis, entre-temps, on va écouter un morceau de la playlist de Oui Oui. On fait encore le tour des belles choses qu'on peut découvrir avec Oui Oui, des choses que vous n'avez jamais entendues.
1: Voilà, il y a pas mal de, voilà, de nouveautés, de morceaux qui sont sortis il n'y a pas très longtemps.
0: Exactement, avec Courtney Adwin.
1: C'est ça.
0: C'est quoi Courtney Adwin? Qu'est-ce qu'on va découvrir?
1: C'est attends, parce que je me rappelle de tous. Courtney Adwin, c'est un peu rock, punk rock, il me semble.
0: Punk rock. Et ça commence comme ça.
1: Voilà.
0: Le morceau, il s'appelle Dirty.

0: Faire ça comment?
1: En traînant sur internet.
0: Voilà.
1: Voilà,
0: sur le dark web.
1: J'écoute, non, mais voilà, sur les YouTube, sur les Deezer et de compagnie. Et c'est comme ça aussi que voilà, je découvre des artistes et que après je vous les fais découvrir.
0: Et c'est voilà. Un grand plaisir. C'est avec grand plaisir qu'on découvre tout ça sur nos ondes de radio associative, locale, proche de vous. Oui, c'est bien nous, en voilà. Tout cas. Voilà, et nous aussi, on se bouge. Et d'autres associations dans l'Aude, d'autres associations d'ailleurs en éducation populaire, comme la Maison des Jeunes et de la Culture de Pommiers, se bougent. Et c'est au niveau de Carcassonne que nous allons bouger, de l'agglomération de Carcassonne, avec l'association On se bouge. On se bouge, donc, qui est une association qui a été créée en 2004, donc il y a maintenant 22 ans,
1: eh oui.
0: Quand même, hein, ça tient encore. On se bouge, qui développe tout au long de l'année un projet culturel sur toute l'agglomération de Carcassonne, axé autour de la diffusion de musique actuelle et des cultures populaires sous la forme d'une saison itinérante en lien avec de nombreux lieux et acteurs du territoire. Toi, tu as déjà vu, oui, un concert organisé par On se bouge.
1: J'en ai vu plusieurs.
0: Plusieurs, ouais.
1: Mais le dernier, c'était il y a quoi, il y a un ou deux mois, donc dans une grotte pas loin de Carcassonne.
0: Ouais, au-dessus, vers l'Astour, là-haut, la grotte.
1: Plus le nom, mais bon.
0: Voilà.
1: Et du coup, voilà, c'était super sympa. Des fois, je vais voir les concerts aussi au Chapeau Rouge.
0: Oui.
1: Voilà, la salle de concert de Carcassonne où souvent On se bouge organise des concerts là-bas.
0: Tout à fait. Voilà, il y a 25 concerts par an.
1: Ouais.
0: Et ça part dans tous les.
1: Il y a de quoi faire et dans tous les styles musicaux, donc c'est très sympa.
0: Rock, rap, électro, jazz, trad, chansons françaises. Vous allez voir, on a deux extraits à vous faire découvrir tout à l'heure d'un événement qui aura lieu du côté d'Alzone. Voilà, donc c'est un réseau de lieux. Il y a des théâtres qui sont partenaires, des centres sociaux, des médiathèques, des lieux patrimoniaux. Il y a des salles polyvalentes de village également. Et donc, dans toutes les communes de l'agglo que je vais citer, Carcassonne, Penautier, Capendu, Coufoulens, Douzens, Montaulieu, Montlore, Conques-sur-Orbiel, Cosne-Minervois, Ventenac, Cabardès, Alzone, Saint-Martin-le-Vieil. Et je ne les cite pas tous, malheureusement, parce qu'ils ne sont pas tous sur mon papier. Mais il y en a un bon paquet, bien sûr.
1: Ah, mais c'est bien.
0: Est-ce que j'ai dit Arzens? Non, je ne vais pas dire Arzens. Voilà, il y a plein de.
1: Ça fait découvrir des lieux autour. Aussi. Donc c'est sympa.
0: Palaja. Tu connais Palaja? Mais voilà, c'est dans l'agglo de Carcassonne. Cazillac aussi. J'ai pas dit Cazillac. Bon, il y en a plein.
1: Ouais,
0: il y en a plein et j'en oublie très probablement. Veuillez m'en excuser.
1: Il n'y a que les gens de l'autre qui les connaissent. Et encore.
0: Et encore. Des actions donc culturelles au service de tous les publics, ateliers de pratiques artistiques, initiations, sorties culturelles, créations participatives, tout ça dans une seule association. C'est On se bouge, voilà, qui fait également plein d'événements comme le festival L'Épopée Hip-Hop, le projet Arabok, ou encore Scène d'Enfance, Total Festum, Tente de Cirque dans l'Aude. Ça bouge, hein ? Ça bouge beaucoup.
1: Ben oui, ça bouge bien.
0: Avec des valeurs qui sont communes à nous, Oxygène FM et la MJC de Pamiers, également Radio Balade. Donc la culture pour tous au service de l'éducation populaire, manifestation éco-responsable, la richesse de chaque individu qui enrichit l'équilibre du collectif pour faire ensemble et être heureux ensemble. Voilà, avec une équipe de 5 salariés et prestataires, 25 administrateurs, 150 adhérents et une trentaine de bénévoles.
1: C'est pas mal, hein ?
0: Continuez à faire bouger ces assos, vous aussi, en vous investissant dedans, bénévolement également, n'hésitez pas. Comme ça, vous pourrez venir dans nos studios faire un peu de radio avec nous.
1: Et oui,
0: bien
1: c'est
0: sympa.
1: Ça. C'est ça, les bénévoles, ça fait vivre tout ce qui est événementiel, les festivals, les concerts. Donc il faut aider justement les gens qui prennent des risques pour lancer des événements comme ça.
0: Exactement. J'aimerais bien qu'on les reçoive bientôt, d'ailleurs, dans l'émission.
1: C'est faisable, hein.
0: Vu qu'on n'est pas très loin. On est limitrophe, on est voilà, à une heure. Une heure de route,
1: au
0: pas plus.
1: Au pire, par téléphone.
0: Au pire, par téléphone.
1: Voilà.
0: Ou par Minitel.
1: Parce que c'est vrai que bon, y a le prix de l'essence, hein, maintenant.
0: Oui, voilà. Il faudrait le retour, peut-être, des fax. Tu vois, c'était moins cher qu'une lettre recommandée. Oh,
1: ben, t'as
0: vois.
1: Les mails.
0: Puis ça arrivait. Ah oui, c'est vrai.
1: On n'a plus de Minitel, on n'a plus de fax. Hein.
0: J'ai envie du retour du fax.
1: Ah là, c'est pas jeune pourquoi. Vieux, alors.
0: Oui, c'est ça, exactement. mais peut-être qu'un jour, ça arrivera quand tout explosera,
1: tout
0: et les serveurs et tout, il fait trop chaud.
1: Non, mais alors là, on reviendra au pigeon voyageur.
0: Ouais,
1: voilà.
0: C'est bien.
1: Au coursier à cheval.
0: Exactement. Et la diligence qui viendra livrer.

0: Et donc voilà, une belle histoire qui dure depuis 22 ans, donc depuis 2004, pour cette association On se bouge du côté de Carcassonne. Entre 2004 et 2010, ils ont fait un festival qui s'appelle Chapi 9 à Castelnaudary.
1: Ouais, j'ai eu l'occasion de l'en faire aussi.
0: C'est vrai, ouais.
1: Ouais, il y avait des bons trucs. Ouais, ouais, je me rappelle pas de tous les groupes, mais à l'époque, il y avait des bons groupes de l'époque de la mode très rock festif, ska, machin.
0: Ouais, ça devait être la
1: folie. J'ai pas les noms qui me reviennent, mais ça va revenir.
0: Ça se passait où à Castel? C'était sur la place de la République?
1: Non, non, c'était en extérieur, parce que c'était un grand chapiteau, justement.
0: Ouais.
1: Ils faisaient ça sous un grand chapiteau de cirque.
0: D'accord, donc c'était à l'extérieur de la ville.
1: Oh, ouais, si je me rappelle. Ouais, ça date, hein.
0: Ouais. Il y a peut-être un centre commercial qui a poussé sur le champ
1: peut-être
0: en question.
1: Depuis, oui, ça fait plus de 15 ans, je crois. Oui,
0: effectivement. Et puis, après, ils ont fait des soirées dans la salle Le Chapeau Rouge à Carcassonne entre 2010 et 2014, mais ils continuent également.
1: J'y étais encore il n'y a pas très longtemps.
0: Voilà, et donc les saisons musique actuelle sur l'agglo de Carcassonne depuis 2015, donc chaque année. Voilà, plein de concerts, plus de 25 concerts. J'ai le programme sous les yeux, vous allez pouvoir le retrouver également sur leur site onsebouge.com. Et puis vous pouvez vous y investir aussi si vous nous écoutez, puisque c'est une très belle asso avec plein d'actions culturelles et plein de concerts. Mais là, on va se concentrer,
1: se focaliser
0: sur ce samedi 30 avec, si vous connaissez très probablement La Rue qui est à nous, ça c'est la tête d'affiche, mais on va découvrir également ce soir la première partie de La Rue qui est à nous pour ce concert, c'est de la fusion électro-rail. Oh. Ça s'appelle Trap Therapy. On découvrira également Hannibal Galland tout à l'heure, qui est de la chanson française et qui il fait également des ateliers d'écriture.
1: Okay. comme notre Pablo.
0: Pablo Ramix, il y a Anto, l'intrus, il y a qui fait ça encore, il y a notre ami Zedrine qui fait ça du côté de Tarascon. Voilà, c'est le réseau slamariégeois. J'aime bien en parler parce que c'est des copains, ils sont très sympas. Voilà, on va découvrir tout ce qui va se passer à Alzone, au foyer d'éducation populaire, dès 18h. C'est samedi 30 mai. Voilà, les tarifs, c'est 18 et 20 euros. En fonction de votre situation, et vous allez pouvoir avoir 4 concerts, 5 même, avec La Rue qui est à nous, Trap Therapy, Fusion Electro-Rail qu'on découvre tout de suite. On va écouter également La Rue qui est à nous pour se mettre un petit peu dans l'ambiance, parce qu'on aime ça également ici, sur Oxygène FM et sur Radio Balade. Et puis ce qu'on peut vous proposer ce soir.
1: Marianne, elle dit rien, mais elle approuve.
0: Elle approuve.
1: Elle fait le pouce.
0: Alors, son micro est ouvert.
1: Tu n'es pas sur Facebook. Hein, le pouce ne marche pas, même s'il n'est pas bleu.
2: J'aime beaucoup La Rue qui est à nous, donc je suis partante pour mettre un morceau, au moins.
0: Juste un bridou, bien sûr. Donc, La Rue qui est à nous, voilà, on va commencer avec ça. Les hommes que j'aime. C'est toi qui l'a proposé, qui a choisi ce morceau ce soir. Ouais. Les hommes que j'aime, c'est pour vous ici. Sur Oxygène et sur Balade.

0: désormais que j'aime, quoi.
1: Eh oui.
0: Eh oui.
1: Ça on voit bien, ça.
0: La rue qui est à nous à découvrir, donc, ce vendredi. C'est vendredi ou c'est samedi, je sais plus.
1: C'est samedi,
0: samedi. Samedi 30 mai, du côté d'Alzone, au foyer d'éducation populaire. C'est dans le 11, c'est entre Castelnaudary et Carcassonne.
1: Voilà.
0: Voilà, sur
1: une
0: la...
1: bonne soirée. Bien festive.
0: La départementale 6113, qui auparavant s'appelait la nationale 113. Tu te
1: non,
0: souviens ?
1: Non, pas du tout.
0: C'était la 113. On parlait de la 113 qui partait de Bordeaux, je crois, et qui allait vers Marseille.
1: Ah, ben oui, ça.
0: Voilà. Et je sais pas, elle a été départementalisée.
1: C'est pour ça, la 113, ça le 11 et le 13.
0: Exactement. C'est fou. Bravo. Et je pense, que, non, je pense qu'ils n'avaient pas réfléchi à ça à l'époque. Qui a trouvé un truc. On tient un truc. En tout cas, on continue à vous parler de cette soirée du côté d'Alzone avec deux autres artistes qui seront là et groupes d'artistes. C'est Trab Therapy, donc Fusion Electro Rail.
1: Je ne connais pas.
0: Qu'on va découvrir tout de suite sur nos ondes. Oxygène FM et Radio Balade. Et puis juste après, on vous diffuse Hannibal Galland qui sera là également avec le morceau Si on me reprend à travailler. Voilà ce qu'on écoute, bien sûr. Et puis on se retrouve tout à l'heure avec Oui Oui pour les sorties d'album.
1: Yes.

0: Hannibal, galant, si on me reprend à travailler sur Oxygène FM et Radio Balade. On est toujours avec Oui Oui dans ses studios ici.
1: Et oui.
0: Et oui, oui, cette semaine, il a des albums qui vont sortir.
2: Des sorties d'albums qui sortiront, bien sûr, comme d'habitude, le vendredi.
0: Exactement.
2: Voilà, vendredi 29. On commence avec un petit jeune de Liverpool.
0: Oh, un tout petit jeune.
2: Un petit jeune de 83 ans.
0: Exactement.
2: Il s'appelle monsieur, même, c'est plus monsieur, c'est Sir.
0: Sir.
2: Paul McCartney.
0: Ouais.
2: Voilà, parce qu'il a été anobli.
0: C'est vrai.
2: Donc, ça sera son 19e album solo qui s'appelle The Boys of the Dungeon Lane. Et le titre qu'on vous fait découvrir ce soir, Days We Left Behind.

0: Et voilà, Sir Paul McCartney.
1: Et oui, c'était bon ça, c'était agréable à écouter.
0: Tranquille.
1: Tranquillou.
0: On continue avec un peu de rock des États-Unis avec et un petit peu plus jeune, il a 46 ans, avec monsieur Kurt Vile.
1: Kurt Vile.
0: Qui lui officie depuis 2003, ça sera son 10e album qui s'appelle Philadelphia's Been Good to Me. Et le morceau, c'est Zoom 97.

0: Voilà, encore un petit morceau de tranquille avec Kurt Vile.
1: On est tranquille ce soir.
0: Ouais, mais ça monte, c'est crescendo comme d'habitude, c'est bien.
1: Ça va casser des gueules dans six morceaux.
0: Non, ça va, aujourd'hui, il n'y a pas du gros violent. On continue avec un groupe qui nous vient de Nashville, dans le Tennessee, c'est du rock. Ça s'appelle Hall Tem Witches. J'ai eu la chance de les voir en concert. Parce que je viens de me rendre compte...
1: Dans le Tennessee ?
0: Non, dans le Toulouse.
1: Dans le Toulouse, bon, c'est Toulouse déjà pas mal.
0: Ici. Toulouse ici. Et oui, je viens de me rendre compte que en fait, sur les 8 sorties d'albums là, que je vous propose, ben, j'en ai vu 4 groupes.
1: Oh,
0: pas mal.
1: Oh, c'est bien.
0: Ça fait une bonne moyenne.
1: Bon ratio.
0: Donc, ça sera leur 7e album qui s'appelle House of Mirror et le morceau Starting Line.

0: Elle est longue, la fin.
1: Ah oui.
0: Et oui. Ils veulent pas s'arrêter, en fait.
1: Eh non.
0: On peut les faire continuer longtemps.
1: On continue avec un groupe danois qui s'appelle Ace Age. Ils nous proposent leur punk rock depuis 2008. Ça sera leur sixième album qui s'appelle For Love of, of Grace and the Erythsphere.
0: Oh là là. C'est long,
1: ouais, voilà.
0: Ça rentre sur une pochette disque.
1: Ben oui, oui, ça prend toute la pochette. Il faut écrire tout petit. Et l'album qu'on vous fait écouter, Amber.
0: Amber.

0: Yeah.
1: Et on passe du Danemark à la Belgique avec un groupe assez connu quand même, qui s'appelle Ginzu.
0: Ginzu.
1: Qui nous propose leur rock alternatif depuis 1999 quand même. Ils ont fait une grosse pause hein, quand même parce que le dernier album était en 2009. Donc à la cool les gars. ça sera leur quatrième album qui s'appelle Wuwa. Et le morceau c'est Snow White.

0: 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Oui, oui.
1: Si j'ai pas de son.
0: Je me suis trompé de micro, j'ai mis le 2.
1: Ah voilà. Bravo. Merci Marianne pour l'enchaînement.
0: Je t'en prie.
1: Donc voilà la bonne énergie de Ginzu qu'on vient d'entendre et que eux aussi j'ai eu la chance de voir en concert. On continue avec Devin Townsend, l'artiste canadien de 54 ans qui nous propose son métal progressif que j'ai eu aussi la chance de voir en concert. Ça sera son 12e album qui s'appelle The Moth. Et le morceau qu'on vous fait écouter ce soir, Enter the City.

0: Des Windhausen. C'est toujours extraordinaire.
1: C'est agréable. Ouais. Extraordinaire.
0: Très bon guitariste. Oh, ben, on continue encore avec un très bon guitariste, un peu plus jeune, hein, de 37 ans, qui lui est américain, que j'ai découvert il y a quelques années un peu par hasard. Et j'ai pu aller le voir en concert dans un petit bar à Toulouse. Ouais. Et pas longtemps avant, il avait fait la première partie d'un groupe bien connu, Lynyrd Skynyrd, grand groupe américain.
1: Ah oui.
0: Et il avait fait la première partie au Zénith à Paris. Et après, il est venu jouer dans un petit bar à Toulouse. Voilà, donc j'ai eu l'occasion
1: de le voir de près,
0: même de près, parce qu'après, un peu discuter, faire signer le vinyle, faire des photos, enfin voilà.
1: Impeccable.
0: Donc très bien. Donc c'est Monsieur Jared James Nichols qui lui nous propose son blues rock depuis 2013. Ça sera son 10e album qui s'appelle Louder Than Fate et le morceau c'est Running Out.
1: Et c'est parti pour ce morceau de Jared James Nichols.

0: C'est toi qui marche.
1: Oui, ah non, c'est la fin. Je pense c'est la fin du morceau. Ouais. J'ai pas coupé.
0: Je sais pas ce que tu nous as mis.
1: Non mais c'était le.
0: C'est le film que t'as regardé.
1: Donc voilà, Monsieur Jared James Nichols. Et pour terminer, on part en Suède avec le groupe Monolord qui nous propose leur stoner Doom. C'est un peu plus lourd que du stoner. Donc depuis 2013, ça sera leur 9e album qui s'appelle Never Ending et le morceau You Bastard.
2: You Bastard.
1: Motherfucker.
0: Yeah. Et ça commence en souffle. Ouh.

0: C'est un peu plus lourd.
1: Il s'arrête jamais.
0: Never.
1: T'as l'impression que c'est maintenant ?
0: Eh ben non.
1: Eh ben non.
0: Repeat after me.
1: Encore quelques secondes pour les voisins, tu sais, à 2h du matin dans les festoches.
0: Merci, bonsoir.
1: Merci. Merci
2: C'était
1: à vous.
2: C'était Monolord.
1: Monolord.
2: Yes.
0: Vous pouvez reprendre une activité
1: normale. Attends, ça repart.
0: Normale.
1: Non, je rigole. Mais t'as été bien calme aujourd'hui, mon cher baby.
0: Oui, bah c'est... Voilà. Bah, c'est en fonction aussi des sorties, hein, voilà. J'avais pas trop de gros bourrins, et puis je suis...
1: Ouais, ils sortent rien les bourrins, mais ils ont chaud.
0: Ouais, ils ont chaud, c'est ça. Eh oui, quand on dit c'est ça le temps pour les gros, c'est pour les gros bourrins, donc c'est ça le temps.
1: C'est le temps pour les gros bourrins, bien sûr, ce soir. Donc pas de hard metal.
0: Non, on est resté là, tu vois,
1: du
0: stoner, un peu, voilà, un peu péchu, mais sans plus.
1: Très très bien.
0: Écoutable par nos Catherine.
1: Tout à fait. Est-ce que toi aussi t'as une Catherine, Marianne? Parce que ta maman s'appelle Catherine.
3: Absolument pas, je suis désolé.
0: Eh bien, il va falloir qu'elle change de prénom. Parce que, en fait, les personnes qui travaillent ici, leur maman s'appelle Catherine. Il va falloir retourner à l'état civil.
1: Pas le choix.
3: J'ai une cousine, ça marche.
1: Allez, ça marche, oui. Allez, on valide. Tu commences demain.
0: Mais il faut lui dire d'écouter la radio, du coup.
1: Oui, sinon ça marche pas.
3: Tout à fait.
1: D'écouter ton émission.
0: Pas que.
1: Voilà, la nôtre. Pas que. La nôtre et celle des autres.
0: Non, non.
1: Celle de tout le monde. Que la nôtre. On est comme ça ici, on est des dictateurs.
0: Chacun pour sa gueule.
3: Je vois ça.
1: En tout cas, on continue cette émission. Il nous reste à peu près 25 minutes à passer ensemble, 25 minutes à découvrir des morceaux, bien sûr. On a la playlist de Oui Oui également avec un morceau qu'on va entendre maintenant de Cherry Troopers.
0: Oui.
1: Tu connais ?
0: C'est pareil, alors là c'est découverte, mais vous allez voir, je ne dis rien. Et vous me direz après à quoi ça vous fait penser, vous allez trouver en 2 secondes.
1: Exactement.
0: Ça fait du très copier-coller.
1: N'hésitez pas à réagir à cette émission sur la page Facebook Stéréoxyde-6 Oxygène FM. Puis dans un instant, on vous parle de Foie Grasse Band.
0: Normalement, rien que là, tu as une idée.
1: Moi, j'ai une petite idée.
0: On verra après.

0: Alors, pas d'idée. Marianne n'a pas d'idée.
1: Ah oui,
2: absolument pas.
0: Ah bravo. Bah, il va falloir travailler la culture musicale. Hein.
2: Tout à fait.
0: Alors Max, toi t'as une idée?
3: C'est le nouveau morceau de Muse.
0: Non mais c'est pas Muse.
3: Mais je sais.
0: Mais voilà.
3: Je sais, oui, mais on aurait.
0: Voilà. Oui, bah, alors Marianne, Muse, trop tard.
3: Muse.
0: Oui, voilà, du Muse.
2: Maintenant que vous le dites, effectivement.
0: Oui, bah oui, maintenant on te donne la réponse, t'as la réponse.
3: Voilà. Et c'est Cherry Troopers qui repart avec voilà. Sa SACEM.
0: Et donc voilà, c'est nouveau, mais ça va être très

0: Ganac.
1: Dis-nous, mon canard.
0: Mais je ne sais pas, figurez-vous. On demandera à Julien quand il viendra nous voir.
1: Est-ce que c'est un festival pour faire concurrence au Dogfest?
0: Ah, oh, le Dogfest de notre ami Raph.
1: Oui.
0: Mais ça doit être très probablement ça. Pourquoi c'est sur ces dates-là?
1: Non, je sais, non, la date n'est pas encore calée, je crois.
0: Oui. Bon, mais oui, peut-être bien, du coup. Un festival qui est dédié aux musiques des racines américaines, bluegrass, old time, cajun, avec une programmation riche, internationale et profondément vivante. Un événement donc exceptionnel avec des artistes parmi lesquels nous avons une immersion directe dans les Appalaches avec Ashley Watkins et Andrew Small, venus de Virginie. Leur musique qui incarne un bluegrass traditionnel exigeant, porté par des harmonies vocales fortes et une instrumentation acoustique complète entre intensité émotionnelle et énergie rythmique. Je vous propose de découvrir Andrew Small avec le morceau Never Be The Same sur Oxygène FM et sur Radio Balade.

Be the Same avec Andrew Small qui chantera sur de la musique donc des Appalaches cette fois avec Ashley Watkins qui sera à l'instrument puisque Andrew Small a également d'autres styles de musique à son actif comme ce morceau qui est plutôt chouette d'ailleurs qu'on vient d'écouter. Un événement donc exceptionnel pour cette première édition, la réunion de deux duos majeurs en un seul projet, c'est Dirk and Amelia Powell entre Louisiane et Kentucky avec Nadine Landry également et Sammy Lind, figure incontournable des scènes traditionnelles entre Québec et États-Unis. Une création unique au croisement des styles Cajun, Old Time et Country, portée par une grande expérience et une vraie complicité musicale. On aura également une ambiance plus festive avec le Dublin Country Club, collectif entre Irlande, États-Unis et France, qui exporte l'énergie des soirées honky-tonk de Dublin jusque dans nos montagnes ariégeoises. Le festival met aussi en avant des artistes locaux et nationaux, à commencer par les Rural Singers, ancrés en Ariège, qui proposent une approche collective du chant tournée vers le partage et les traditions. On écoute le morceau « The Road is Long » des Rural Singers sur Oxygène et sur Balade.

0: Les rurales.
1: Les Rural Singers. Bien sûr, ici sur Oxygène FM et sur Radio Balade, on parle toujours du Foie Gras Festival qui aura lieu du 20 au 23 août 2026. Première édition pour ce festival de musique bluegrass, old time, cajun, à découvrir avec au niveau national un groupe parisien qui s'impose comme un duo vocal marquant, c'est Dear A, avec des harmonies ciselées, intensité et répertoire varié entre bluegrass et country. On découvre ça tout de suite sur nos ondes. Bienvenue à toutes et à tous. Avec une version live session.

0: C'est beau, c'est beau.
1: Dire.
0: Ah.
1: Hey, j'imagine on est sur Oxygène FM et sur Radio Balade.
0: Oula, oula.
1: Nous voici toujours au Kentucky, à Gannac, à côté de Foix.
0: Tout doux, bijou, tout doux.
1: Pour ce Foie Gras Festival du 20 au 23 août. On continue sur la programmation et du côté de la scène française, un groupe de Bretagne qui s'appelle Stella Might Come, qui explore une sensibilité moderne autour du répertoire américain. Sweet Potato Vine. On dit Vine, bah, à
0: si,
1: Toulouse.
0: Si, si, Sweet Potato, ouais.
1: Sweet Potato. Potatoes, du côté de Toulouse, avec une formule acoustique vivante et accessible. On a également Camel Fly du côté du Tarn qui s'inscrit dans une esthétique roots directe et sincère. Camel Fly, bien sûr. On aura donc les Doblo Mountain Boys également, qui sont un trio rennais qui incarne une recherche musicale exigeante entre tradition et performance, avec une énergie impressionnante et une précision instrumentale marquée, leur fameuse quête de l'ultime vitesse. Mais encore, dans un registre plus libre et métissé, la famille Ginger, qui mêle bluegrass, cajun, old-time et chant maritime, avec une instrumentation variée et une forte identité collective. Et puis enfin, ouverture européenne avec Baked Beans, qui est un duo venu des Pays-Bas pour un bluegrass brut, minimaliste et énergique, centré sur l'essentiel, banjo, guitare et voix. On écoute un morceau de Baked Beans, le morceau Dr. Deckel sur Oxygène FM et sur Radio Balade.

0: Baked Beans.
1: Ça change.
0: C'est marrant. Hein.
1: Et une petite information de dernière seconde. Les Sweet Potatoes Vine seront en concert à Tournant dans le Gers au mois de juin.
0: Ah ouais.
1: Voilà.
0: Ah bien. Et qui sera?
1: Le 12 ou le 13.
0: Ouais.
1: Je sais pas.
0: Toi, ça.
1: Voilà.
0: À Tournant.
1: Oui, à Tournant.
0: Il faut pas le rater.
1: Eh ben non. Voilà. Sinon tu finis dans le champ.
0: Exactement. Baked Beans, donc, à découvrir. Et toi, tu me parlais de Sweet Potato Vine, qui est un groupe de Toulouse. Donc, on le disait tout à l'heure, formule acoustique vivante et accessible. Voilà pour le Foie Gras Festival du 20 au 23 août prochain. On vous en dira plus très très vite, puisque Julien du groupe Rural Singers, Julien qui est à la programmation, entre autres, à l'organisation de ce festival à Gannac, viendra nous en parler sur la radio. Donc on l'attend avec grand plaisir. C'était un grand plaisir d'animer cette émission avec toi, oui, oui.
1: Oui, moi aussi, comme d'habitude.
0: Avec toi, Marianne, pour ta première.
2: Merci pour votre accueil à tous les deux.
0: Avec grand plaisir. Et puis voilà, on va se retrouver la semaine prochaine.
1: Sans moi.
0: Sans toi.
1: Sans moi.
0: Pourquoi tu nous lâches?
1: Je ne suis pas là. Peut-être que Marianne, elle voudra revenir.
2: On va y réfléchir.
0: Eh bien, c'est avec plaisir, en tout cas, que je t'accueillerai dans cette émission.
2: Merci.
0: Si tu veux bien m'y accompagner. Voilà. Et donc, plein de choses à découvrir la semaine prochaine également sur votre radio locale, qu'elle soit Oxygène FM ou Radio Balade. Et puis, une semaine après, on aura encore une émission.
1: On a encore une émission. Après avec deux émissions où on ne sera pas là.
0: Voilà.
1: Enfin, deux semaines, du
0: Exactement.
1: Coup.
0: Exactement.
1: Et après, il y aura la dernière émission en studio avant la dernière en live aux Boissonneuses.
0: Voilà, la dernière des dernières.
1: Avant les vacances.
0: Avant les vacances.
1: Voilà.
0: On sera là à la rentrée.
1: On espère.
0: Peut-être.
1: Oui, mais oui.
0: Oui.
1: Mais oui.
0: Mais bien sûr qu'on sera là.
1: Ne vous inquiétez pas.
0: Au mois de septembre.
1: On sera là dans vos oreilles.
0: Juste pour une seule émission, peut-être. Mais on sera là.
1: Bonjour, au revoir.
0: Bonjour, au revoir. Quoi qu'il arrive, on sera là, voilà, on vous le garantit. Et puis, a priori, on devrait pouvoir rester sur cette radio.
1: Il n'y a pas de raison.
0: T'as pas reçu un appel d'RTL2 ou un truc comme ça?
1: Non, mais ils ne payent pas assez cher.
0: Moi non plus. Voilà. Donc, on va rester sur notre radio locale.
1: Et préférée.
0: Humaine et préférée des auditrices et auditeurs ariégeoises. Et de l'Aude, de la Haute-Vallée de l'Aude, une grosse partie de l'Aude, vous nous écoutez chaque semaine. C'était Stéréoxyde, qui va revenir la semaine prochaine donc sur vos ondes. Tu pars où ce week-end, toi, oui?
1: Ce week-end, non, je reste dans le coin.
0: Tu restes dans le coin?
1: Oui, oui. Vendredi, Globetrotter, comme j'ai dit, pour voir The Freaks.
0: Ouais.
1: Et samedi, ce sera au Carmel pour aller voir la chanteuse Kaz Hawkins et le son et lumière.
0: Exactement. Marianne, voilà. tu restes dans le coin aussi?
2: Oui, aussi. Je suis occupé, mais dans le coin.
1: On ne veut pas tout savoir.
2: J'ai des soirées, mais pas musicales.
1: Voilà. Cela ne nous regarde pas.
2: Tout à fait.
0: Eh bien voilà, on a fait un petit peu le tour. Nous, peut-être qu'on viendra sur Pamiers. Bah, te voir, oui.
1: Allez.
0: On verra bien ce qu'il en est, si on n'est pas mort de chaud. Ah. Et même si on est mort de chaud, on viendra quand même.
1: Bah oui.
0: Voilà. Ils acceptent les fantômes, paraît-il. C'était Stéréoxyde, on se retrouve la semaine prochaine. Voici tout de suite sur Oxygène FM, Dear and Dearer. On reste dans la même vibe avec un groupe toulousain et le morceau Countryside of You, juste avant de découvrir le concert de Marine Lyon. C'était l'été dernier, au mois de juillet, pour Lightning Fest à Castelnaudary. Bonne soirée.
1: Ciao, ciao.
2: Bonsoir.
0: Bonsoir.

Merci. Je vais enchaîner avec trois compos, du coup. La première s'appelle Petrichor.

Merci beaucoup. Merci. Je vais faire une autre compo du coup qui s'appelle Like a Poppy in the Wind.

Merci beaucoup. On va changer un peu de style. C'est une autre compo, mais voilà, plutôt en strumming, qui s'appelle Grey Eyes.

Merci. Merci beaucoup. Non, je fais une compo. Qui s'appelle Lune Noire.

0: Merci. Merci beaucoup.
1: Au niveau du temps, tu sais si. Non, je sais, est-ce que tu sais au niveau du temps combien il reste sur. Ok, ça marche, je fais deux.
0: Merci. Je vais vous faire du coup une autre compo qui s'appelle Why We Paint a Moon on Your Ceiling.

Merci. Du coup, je vais en faire une dernière, qui est Novembre de November Ultra.

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